0: Toute d'Amarie-Lélis. J'ai trouvé des pépites, je parle pas de chocolat.
1: Oui, j'ai peur.
0: J'ai trouvé des trésors et je ne parle pas des céréales.
1: Ah d'accord, ah, Nikos, vous avez trouvé quoi comme trésor?
0: J'ai trouvé des trucs de dingue, enfin, ce que TF1 n'a pas encore mis sur le bon coin. Le premier micro de Jennifer, il a fait plus de tubes que la moitié des candidats. Oui. Les 15 dernières émissions réunies, une paire de lunettes d'Armand Altaï, tellement puissante qu'elle permet encore de voir une carrière là où il n'y en a plus. Et dans le fond des toilettes, à l'étage, j'ai retrouvé la justesse de Georges Alain. Et dans une cave à candidate de la saison 2008, personne n'a pensé à lui dire que l'émission était terminée. Bref, ce château est rempli de souvenirs, de talents, mais surtout de poussière. Bisous les loups, salut fils. Et à bientôt pour le retour de la Star Academy. Photo sépia de toi, Stouff.
1: Ah, merci beaucoup.
0: T'es belle. Je vais quand même mettre des filtres.
1: Ah, oui, voyons. Bon, merci beaucoup. On va finir avec celui qui était là déjà très tôt ce matin, Jean-Marie Bigard. Bonjour.
2: Ça va, mais costaud. C'est vrai, il a raison. Faut mettre des filtres.
1: Mais non, Jean-Marie, merci. Ça va aller.
2: Si
1: t'as fait que ça.
2: Bon. Vous êtes en forme.
0: Oui.
2: Alors. Elle est radieuse, mais Stouff. Comme ça, vous parlez trésor. Oui, ça tombe bien chez moi. Tu vois, j'en ai un magnifique. Tu veux le voir?
1: Ah, carrément, vas-y.
2: C'est mon cul.
1: Non.
2: On peut plus rigoler, tu vois. Mon trésor, c'est mon carnet de blagues.
1: Ouais.
2: J'en ai 8000. T'en veux une, mamie?
1: Oui, j'en veux.
2: Familial, ça va rappeler des souvenirs. C'est un couple. Ils vont à la maternité, tu vois. Il y a une échographie prénatale. La jeune femme a dit, prévient, dit docteur, je veux vous dire que ni moi, ni mon mari ne voulons connaître le sexe du bébé. Le docteur, il dit oui, d'accord, oui, je comprends, mais c'est dommage parce qu'on voit quand même bien ses couilles.
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1: C'est l'événement, Céline Dion, tout le monde, pas les journaux campent devant, ils sont devant son hôtel, il y a des fans devant l'hôtel, et hier, elle est sortie, elle a poussé une petite chansonnette, elle n'a pas fait...
2: Le Patrick Sébastien ?
1: Elle n'a pas fait grand-chose, elle a dit...
2: Qu'est-ce qu'elle a chanté ?
1: Bonjour, merci...
3: Bonjour, pardon, merci.
1: Non, rien.
2: Et ne me touchez pas.
1: Elle a fredonné un truc, oui, t'as vu, elle était très loin des gens, je crois qu'elle est avec nous.
3: Eh oui, elle est avec vous. Bonjour Céline. Céline, faut vous rapprocher un petit peu. Céline, vous pouvez vous rapprocher, s'il vous plaît, du micro, on vous entend pas très bien.
4: Non, j'ai trop peur des microbes, là. Je parle même plus, je parle loin du micro, parce que vous me faites peur, puis vous avez des sales têtes, là. Quand je vous vois, plus je me rapproche, plus je me dis quand même pas que j'ai fait 6000 km dans mon jet privé, que ça m'a coûté une fortune, là, pour avoir des gueules aussi moches qui habitent ça en bas de mon hôtel, là. je me rapproche, excusez-vous. Je suis tellement contente, là. J'adore le réveil ici. Ça sent bon, hein, la France, là. Ça sent...
3: Le croissant?
1: Ah oui.
4: La pollution, mais... Odeur, c'est ça qui est beau, ou alors la merde de chien.
3: Oui, bon, Céline, hier, vous avez surpris les Parisiens en donnant un mini-concert en bas de votre hôtel.
4: Vous avez vu ça?
3: Ouais.
4: Cette générosité que j'ai au fond de moi.
3: Ouais.
4: Je suis descendu, je les ai vus comme ça avec leur sale tête. Je dis, je peux pas les laisser comme ça.
3: Ouais. Et pourquoi?
4: Je peux pas les laisser comme ça. Je leur ai donné un avant-goût.
3: Ouais.
4: Les gens, ils se sont dit, oh là là, Céline, elle chante en bas de son hôtel. Enfin.
3: Ouais.
4: Molo de polo, comme on dit, là.
3: Ouais.
4: Doucement, hein, j'étais surtout en train de tester la durée maximale des capacités de mon corps.
3: Ah, ouais, ouais. C'est-à-dire, du coup?
4: Parce qu'il faut que les gens comprennent quelque chose.
3: Ah.
4: J'ai 16 cancers prévus à Paris, comme l'a dit le petit journaliste.
3: Ouais.
4: 16 cancers, donc on va faire simple. 16 cancers de 6 secondes.
3: Ah, ouais. Comme en bas de l'hôtel, 6 secondes seulement, quoi.
4: J'arrive. Je dis bonjour Paris, je suis tellement contente. 2 secondes.
3: Ouais. Voilà.
4: Je fais je vous aime, une note. Ouais. J'ai compris tous les mots. Je rembolle l'histoire.
3: D'accord.
4: Je dis bonsoir Paris et c'est fini.
3: D'accord.
4: C'est l'histoire, elle est torchée, là, comme on dit. Okay. Après chaque concert, je demande une ambulance. C'est pas pour moi.
3: Ah bon?
4: Moi, je vais bien. Là. C'est pas pour moi, c'est pour les téléspectateurs. Les spectateurs, ils vont comprendre qu'ils ont payé 180 euros minimum pour entendre 3 secondes de porte même encore.
3: Ouais, ouais, ouais.
4: En mal
3: c'est,
4: le
3: c'est,
4: prendre.
3: C'est terrible. Et après, du coup, après le concert, vous allez où?
4: Je rentre à l'hôtel.
3: Ah.
4: Je rentre à l'hôtel, il faut que je récupère.
3: Ah oui.
4: 15 minutes de concert, c'est terminé pour moi. Là. Je suis chanteuse, pas un chargeur Tesla, là, c'est terminé. Puis vu les prix de l'hôtel, il faut que je profite. Là,
3: on a vu ça, il va falloir faire des gros dodos. Là. Oh, bah, c'est pas des bonnes nouvelles, ça. Hein.
4: Attendez, c'est déjà

0: Bah, c'est à 2 rues d'ici, mais ouais. Je prends mon jet.
1: Ah bon?
0: Je prends mon jet, là, parce que je vais encore galérer pour faire un créneau, là. Les ailes, elles passent pas dans le parking Indigo, là. Elles passent pas là-dedans, c'est pas grave. Ouais, allez, à bientôt.
2: Au revoir, Céline.
0: Attendez, je refais une dernière fois.
2: Ouais. Allez.
0: Je suis tellement content.
1: Ben oui, voilà.
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1: Les champions du monde de l'actu, le premier, je vous le disais, Kim Jong-un. Il a émis un ordre secret, écoutez-moi bien, interdisant le suicide en Corée du Nord, qualifiant cet acte de, je cite, « trahison envers le socialisme ». Cet ordre fait suite à une forte hausse de suicides. Les services de renseignement sud-coréens estimant une augmentation d'environ 40% quand même, ce qui est terrible, par rapport à l'année précédente. Les responsables locaux sont tenus pour responsables d'empêcher les suicides dans leur zone.
3: T'as vu
4: c'est pas évident.
1: Alors, plus récemment, le régime avait même durci cette politique, écoutez bien, parce que alors celle-là, il faut quand même, l'inventer, en imposant la peine de mort à toute personne qui a tenté son suicide et qui l'a raté.
4: Ouais, bah merci. Hein.
1: Vous êtes condamné à la peine de mort. Bah écoutez, moi-même, je ne m'en sors pas. Donc, vous voyez.
5: C'est ouf.
1: Ce pays,
3: où est-ce que
1: mais ce pays il est tristement comique parce que ça pourrait être, si tu voulais faire une BD sur un pays tyrannique, tu ferais presque celui-là d'ailleurs. Mais malheureusement, des gens vivent dedans et subissent ça. Second champion, c'est un jeune Bolivien, il a 8 ans, il a aperçu une veuve noire, l'araignée, et a apparemment vu naître sa propre légende de super-héros puisqu'il a trouvé l'araignée dans sa ville. Il l'a provoquée avec un bâton jusqu'à ce qu'elle le morde, pensant que cette morsure allait lui donner les pouvoirs de Spider-Man.
4: Bah évidemment, c'est pas vrai.
1: Bon, résultat, il a eu des super pouvoirs puisqu'il a eu la chiasse, des fièvres, des douleurs musculaires, des tremblements. Il a été hospitalisé. Il est devenu super caca. Et heureusement, il a été rétabli après quelques jours de soins et tout va bien. Voilà. Comme si moi, à chaque fois que je me faisais une tranche de jambon là au petit déjeuner, je devenais qui ?
6: Spider-cochon. Spider-cochon. Il peut marcher au plafond. Est-ce qu'il peut faire une toile ?
1: Mais non.
6: Bien sûr que non, c'est un cochon. Prends garde, Spider-cochon qui est la magie.
1: Troisième champion et le dernier, couple de Philippins. Alors celle-là, elle est magnifique, mariée depuis des années, qui semblait croire que le mariage était la garantie d'avoir des enfants. C'est ce qu'on leur a dit. Mm-hmm. Vous vous mariez, vous aurez des enfants. Oui, mais dans leur esprit, l'enfant arrivait automatiquement 9 mois après la date officielle du mariage.
4: Sans rien faire.
1: Comme ça ne marchait pas, il a fallu que l'infirmière leur explique, puisqu'ils ne comprenaient pas le processus de conception. Et elle a commencé par leur donner les bases.
4: La choupinette.
1: Tu tapes là avec la choupinette.
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2: Télévision, allez, télévision, programme télé, nouveau programme sur M6. 22 ans après le pensionnat de Chavagne, ça va coûter moins cher ça. M6, ouais. Ils font des trucs pas chers. Ils vont faire son retour sur M6. Vous vous souvenez le pensionnat de Chavagne ?
3: J'adore.
2: Ils remettaient les gamins dans le mode des écoles, en gros, années 50.
4: Oui.
2: Années 50-60. Le programme devait revenir à l'antenne dans les prochains mois. Je vous l'ai dit aussi ça, hein, quand je vous ai dit plus rien de nouveau arrivera. Il n'y aura que des vieilles marques.
4: Mais pour le coup, là, on en parlait avec Pietre. En antenne, et c'est une pure idée. Et en plus, là, ils vont avoir matière à faire entre les Wesh et les trucs.
2: Oui.
4: L'orthographe.
2: Alors, bon, voilà. Il n'y avait pas trop de Wesh aujourd'hui. Ça, alors, c'était Monsieur Navarron qui était la star de l'époque. Monsieur Navarron, c'était comme ça.
4: Ouais.
5: Allez-y, jusque-là.
6: Non, mais oh, vous êtes fous, quoi ? C'est terminé, le civil ! Vous êtes avec nous, maintenant ! Alors, vous la fermez ! Vous rêvez ou quoi ? Il faut dire la chose comme or ! C'est inadmissible !
3: Oh là là, ça gueulait.
2: Ah, mais même moi, j'étais devant ma télé, j'étais pas bien. Hein.
4: Et moi, je me souviens la punition qu'on avait si je travaillais pas à l'école. On en parlait avec Nico, le prod. Ma mère, elle me disait, tu travaillais pas à l'école, je te fous là-bas, moi. Et puis, je disais, non,
2: au pensionnat.
4: Je veux pas voir Monsieur Navarron, moi.
2: Quand il convoquait certains élèves dans le bureau, il commençait doucement, et puis d'un coup, il vrillait, comme avec cet élève.
6: C'est parce qu'elle m'a dit, c'est votre professeur de chant, vient dans mon bureau. Son rendez-vous, c'est qu'elle a des raisons.
4: Ah oui, ça gueulait fort.
2: Alors qu'aujourd'hui, il se mettrait à genoux devant les élèves en disant « Non, Aymeric, je te regarde dans les yeux, je t'apprécie, je vois la belle personne que tu es. Non, Aymeric, on ne roule pas sans joint dans la cour devant tout le monde, Aymeric. Ou alors on fait tourner, Aymeric. Non, non, non, non. »
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3: Le sondage sur les Français le jour de la rentrée scolaire. 98% des bénéficiaires de l'allocation de rentrée scolaire achètent des fournitures scolaires.
4: Ah, 98%.
3: Sauf la dame qu'on a vue hier, on a passé sur Europe 1.
5: Elle s'achète une télé.
4: Elle s'achète une télé.
3: Puis elle a l'arrivée. Merci Manu, j'ai acheté ma télé. Avec les allocs.
5: Avec la fille qui passe derrière encore.
3: Mais vous voulez que je vous dise, malheureusement, c'est à cause de gens comme ça que ça crée aussi des tensions dans le pays, parce que t'as des gens qui ont vraiment besoin de l'allocation pour les enfants, et t'as des gens qui ont compris qu'ils achèteront pas un compas à leurs enfants, mais ils achèteront une télé.
5: Mais ils peuvent pas, ce que je disais, faire une espèce de système de carte cadeau
3: Bien sûr que tu peux.
5: Et tu peux pas acheter de télé avec.
3: Ouais. Aujourd'hui, avec tes tickets restaurants, il y a certains trucs que tu peux pas acheter. Avec une carte, tu te mets d'accord avec les enseignes. Voilà. Et avec cette carte, c'est only fourniture. Et vêtements. Pour habiller les enfants.
4: Voilà.
5: Et puis voilà.
3: Mais par contre, tout le reste ne passera pas. Non. Bien sûr que tu peux le faire, c'est que dalle à faire.
6: De toute façon, on l'a vu, le petit il avait un cookie sur le dos ce matin quand il est arrivé à l'école. Avec mon sac.
3: Le gamin, il va à l'école, il a pas eu de blouson, mais il a gardé le carton Samsung de la télé. Ils lui ont fait des trous dedans. Ah bah, maman a lâché une télé. 83% des parents qui n'ont plus d'enfants à l'école trouvent relou les parents qui postent des photos sur les réseaux pour la rentrée. Moi, j'ai toujours trouvé ça relou.
5: Plein dedans.
4: Il a
5: pas fait encore Corentin, mais la journée n'est pas finie.
6: Non, moi,
5: ce que je vais faire, je pense que cet après-midi, je vais faire une photo de Corentin avec un cartable et je vais la poster. Je dis, allez, petit, va travailler.
3: 96% achètent également des vêtements pour la rentrée ou l'année scolaire, évidemment. 33% des papas ont déjà pleuré pendant la rentrée scolaire de leur enfant. Contre 94% des mamans.
6: Ah, c'est vrai, les darons, là, ils sont.
3: Évidemment, les papas, ils se retiennent. Ouais. Ça va, mon grand?
5: Je suis un bonhomme. Ils rentrent dans la voiture, ils vont quand même.
3: 47% des parents sont en angoisse de revoir certaines têtes de certains parents devant la grille. Parce que tu sais que dans les parents, t'as différents types de parents. Et notamment, ça, c'est souvent la maman qui parle trop. La maman qui te chope et qui va te dire: j'ai fait un groupe WhatsApp, vous n'avez pas répondu au groupe WhatsApp des mamans.
4: Oui, c'est ça.
3: Vous savez, le groupe WhatsApp, je l'ai appelé Les Mamans sont sympas. Voilà, on fait un petit gâteau cet après-midi, vous venez, parce qu'il faut que je vous en parle, parce qu'il y avait des amis, ils sont venus, le petit, faut qu'on en parle. La professeure. Il y a des gens, ils sont des tunnels à parole. Tu les vois, tu te dis, putain, j'en ai pour une heure.
4: Retour du groupe WhatsApp, là, ça va être l'enfer.
6: Puis c'est les mêmes gens qui sont à 15h devant la grille de l'école, alors qu'ils finissent à 16h30.
4: En train de papoter.
3: Elles parlent avec les autres mamans parce qu'elles disent: puis on va prendre un café, parce qu'elles sont pas encore sorties. On prend un café?
6: C'est cool que mercredi on fasse un petit truc avec les autres, ça se retrouve.
3: 38% des parents.
6: Je vais le vivre.
3: 38% des parents ont déjà retrouvé dans la trousse de leur enfant un bâton de colle datant de la présidence de François Hollande.
6: Mais moi, je te jure, j'ai eu le même bâton.

0: L'école de la 6e.
1: Ouais, tu t'en sors
2: tout sec.
0: Tout sec, le bordel.
3: 12% des élèves ont déjà perdu leur règle le jour de la rentrée, alors qu'elle était encore dans son emballage.
1: Mmh. Moi, elle était en 1000 morceaux, la règle.
2: Tu la caisses dans le sac.
3: Les sacs US.
2: Avec les livres dessus. Ouais.
3: Les sacs US, tu mettais ton équerre dedans, clac, le bout, il était pété. Le nombre d'équerres
1: qui n'a pas été. Tu posais le sac, clac, et tout qui pétait.
3: Le nombre d'équerres qui n'avaient plus le bout. Et enfin, 47% des hommes et des enfants sont contents de retrouver leur maîtresse.
2: Oh, c'est malin.
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2: C'est allez, Europe 2 à la machine à café pour frimer allez, aujourd'hui. Si vous ne savez pas quoi dire, vous pourrez parler de la journée mondiale de la sensibilisation des vautours. Oui, mais...
3: Ah, ouais, c'est pointu.
2: Mais
3: ouais,
2: il faut s'y connaître.
4: Pointu, ouais.
2: Si quelqu'un arrive et te dit, oh là là, il y a une jipette qui est là-bas. Qu'est-ce qu'une jipette? Un jipette?
3: C'est
2: jipette.
3: Un vautour qui a des gaz.
4: J'ai pète.
2: Non.
5: C'est un mec, quand tu lui demandes s'il a des palettes, tu dis, ah, il dit, oui,
3: j'ai palette
5: Europe.
2: Non, c'est un gros oiseau de la même famille que les vautours.
3: Ouais, ça me parlait, ça.
2: C'est un cousin. Okay. Qu'est-ce qu'une caroncule?
4: Caroncule.
3: Bah,
4: tu avances et tu recules.
3: Ouais, oh, tout de suite,
5: tu...
3: ah bah voilà, tout de suite.
2: Dansons la caroncule.
3: C'est un bus qui avance pas.
2: Oh, caroncule.
4: Une caroncule.
3: Attention, le caroncule.
2: Ok, c'est une excroissance charnue qui est située sur la tête, le front, autour du bec et des yeux. Ces petits trucs qu'il y a souvent comme ça sur le vautour.
3: Ah, le dégueulasse là.
2: Ouais, un peu moche. Qu'est-ce qu'un pernoptère?
5: Ça, c'est Jean-Pierre Pernaut qui avait la casquette avec les hélices sur la tête.
4: C'est à l'église.
5: Ils sont volés.
4: C'est le père noptère.
3: Ou alors, c'est un vautour acteur Pernaut.
4: Quoi?
2: Il est acteur Pernaut, c'est un pernoptère. Acteur Pernaut. Ça va pas, toi. Ça va pas. Le pernoptère, c'est le plus petit vautour d'Europe. Ah. Il a fait que 1m50 d'envergure.
4: J'aime bien parce que tu dis ça, genre, bah, ouais, c'est bah
2: normal. Mais bien sûr, enfin, monsieur Gull, tout le monde le sait.
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2: Voici le bon à savoir du jour. On n'a pas de jingle pour le bon à savoir.
3: Oh oui, c'est un fou.
4: C'est bon.
3: Et très très bonne. Oui, elle est bonne à savoir. C'est bon à savoir.
4: C'est bon à savoir.
2: Alors, la poule ou l'œuf? L'œuf ou la poule?
5: Moi, je serais tenté de dire la poule.
2: Les chercheurs ont mis en évidence une protéine qui s'appelle l'ovoclavine 17. L'OC17, qui joue un rôle important dans la formation de la coquille en aidant le calcium à cristalliser pour former la coquille dure. Cette protéine est produite par les poules, ce qui signifie que la formation d'un œuf de poule moderne dépend de la poule elle-même. Donc les œufs existaient des millions d'années avant les poules. Donc la véritable distinction se situe entre un œuf et un œuf de poule. C'est là que le débat devient intéressant. Si on parle spécifiquement du premier œuf de poule moderne, la poule a gagné la bataille.
4: Ah oui,
5: je l'ai toujours dit, moi j'avais parié sur la poule, sur une ilette.
2: Je vais le relire quand même, parce qu'il y a la première poule, l'œuf, donc c'est la poule ou l'œuf?
5: Non, les œufs étaient là avant les poules, mais les œufs en général, mais pour la poule moderne, c'est la poule qui était là.
6: Ah bon?
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2: Les objets de la rentrée qui parlent, c'est notre dossier du jour. C'est important. Et si vos objets de la rentrée se mettaient à parler? Par exemple, si le cartable des enfants se mettait à parler, qu'est-ce qu'il dirait?
3: Top, top, ça rend plus là, ça rend plus. Et ben voilà.
4: Le fameux.
2: Le stylo 4 couleurs, il dirait quoi?
5: Salut, c'est le noir.
6: Salut, c'est le rouge.
7: Salut, c'est le bleu.
8: Salut, c'est le vert.
7: Ah, allez, toi, tu sers à rien.
2: C'est vrai que on est d'accord, le verre il sert pas beaucoup. L'équerre, si l'équerre pouvait parler, elle dirait quoi?
9: Je suis pas un boomerang.
2: Le rapporteur, s'il pouvait parler, il dirait quoi?
3: Et moi, je suis pas un point américain. Bordel.
2: Et si la copie double qui ne rentre pas dans la prochette transparente, elle pouvait parler, elle dirait quoi?
3: Aïe, mais ça rentre pas, il y a déjà du monde. Et ben voilà, j'arrive plus à respirer. Oh.
2: Que dirait le fameux papier canson, vous savez, un petit peu épais là?
10: Même moi, je sais pas ce que je fous là en fait.
2: Et le taille crayon, il dirait quoi le taille crayon?
10: Oh, il est gros ton 2B. Enfonce-le-moi, je vais te le tailler jusqu'au bout.
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2: Voici le deviner qui je suis.
3: Ce matin, je me cachais Coé, Coé. Devinez, devinez, devinez qui je suis.
2: Qu'est-ce que le deviner qui je suis si vous ne connaissez pas? Ça arrive de temps en temps, ça nous prend, on fait venir quelqu'un qu'on évidemment ne connaît pas, sinon c'est « Oh Sylvie, comment ça va ?» Bon, tu vois, ça a très peu d'intérêt. Le deviner qui je suis, c'est quelqu'un qui entre. Alors, je ne sais pas du tout qui je suis. Qui est cette personne? Corentin non plus?
4: Ah non, je connais pas.
2: Pietro non plus?
5: Jamais vu.
2: Stouff?
6: Bah oui.
2: Stouff
6: oui.
2: Ne peut pas jouer.
7: Je
2: Vito?
7: Moi je sais pas, bon. Pas du tout.
2: Est-ce que, on peut dire bonjour normalement?
6: Bonjour Jessica.
2: On peut dire le prénom?
6: Bien sûr.
2: Bonjour Jessica.
6: Bonjour Coé, bonjour l'équipe.
2: Bienvenue
6: bonjour
2: chez Jessica. Nous, Jessica. Alors, je suis très très peu physionomiste, mais je crois qu'on ne s'est jamais rencontrés.
6: Tout à fait.
2: Voilà. Donc, à tel point que quand je suis allé tout à l'heure chercher un café, j'ai croisé les deux, j'ai vu, je pense que ça doit être son ami ou la personne qui l'accompagne.
6: Tout à fait.
2: Et je me suis dit, c'est peut-être lui, le deviner qui je suis. Et en fait, tu vois, pas du tout.
5: Ouais. Je me suis dit exactement la même chose.
2: C'est la demoiselle.
5: Ah oui, c'est la demoiselle.
2: Alors, à partir de maintenant, Jessica, on va poser des questions.
6: Oui.
2: Il faut répondre simplement oui, non.
6: Très bien.
2: D'accord. Dans la deuxième partie, si à un moment donné on patauge, Stouff donnera un indice.
6: D'accord.
2: D'accord. Si des questions, alors.
5: Moi j'ai un pressentiment.
7: Ah.
5: Et généralement je me trompe jamais.
6: Ah. Attends, peut-être.
2: Non, mais d'abord.
5: Est-ce que vous êtes dans le médical?
2: Oui, voilà ce que j'allais dire.
6: Pas du tout.
5: Voilà. Tu vois? Parfait. Je savais.
2: Voilà. Il pressentait qu'il était complètement à côté.
7: Voilà. Vous n'êtes pas dans le médical. Oui.
2: Alors, est-ce qu'on s'est malgré tout déjà rencontré quelque part?
6: Non.
2: Jamais.

0: Ah, d'accord. C'est sur la profession.
1: Est-ce qu'il y a un truc olé olé dans l'histoire?
2: Non.
3: Mais je sais pas.
4: Tu penses à quoi? Un truc de cul.
5: Toi, c'est Jean-Pierre tout à côté, quoi. Le gars, il a deux questions. Vous êtes dans le médical, dans le cul, alors non.
4: C'est quoi l'hôpital, vous faites quoi?
5: On peut avoir un truc.
4: Bon, ben, je sais pas.
5: Est-ce qu'on peut avoir un truc un peu.
4: Je suis déçu.
5: Réfléchi, normal. Pas le cliché.
2: Je suis désolée, j'ai
0: ouais, ça, c'est alors, toujours pardon.
2: Cliché. Va se tenir.
0: Présente l'animal. Hein.
4: Alors, est-ce que c'est dans le médical?
2: Toujours pas.
0: Bon, alors je résume. Les réseaux, oui, on peut l'avoir. Votre métier, c'est pas les réseaux sociaux?
2: Non.
0: D'accord. Non.
1: Est-ce que
0: vous
1: c'est
0: êtes
1: sportif?
0: Dessus, mais c'est pas la base du métier. D'accord. Ouais.
1: Est-ce qu'il y a du sport dans l'histoire?
2: Non.
0: Non.
3: Est-ce que vous êtes seul à travailler ou vous avez une équipe?
2: Seul.
0: Est-ce que ce métier, qui n'est donc pas normal, est-ce qu'il est dangereux?
2: Non.
0: D'accord. Jamais eu d'accident de travail?
2: Non.
0: D'accord.
4: Est-ce que ça a à voir avec tout ce qui est spirituel ou des choses comme ça?
2: Non.
4: Non.
6: Non.
3: Est-ce que c'est du service à la personne?
2: Oui.
4: Ouais. Oula.
5: Oh, est-ce que vous êtes un...
0: Non mais ça, il a plus de questions. Hein, je sais pas. Rien, il a fait ses deux questions.
1: Est-ce que ça a rapport avec le soin du corps?
2: Oui.
1: Ah,
0: le soin du corps. Okay. Est-ce que c'est un rapport
1: avec le ping-pong show?
2: Mais attends, regarde-moi, toi.
0: Avec.
2: Attends, s'il te plaît.
0: C'est que toi, ce soir, je t'interdis de dormir chez Tony, tu rentres chez ta femme.
2: Pardon,
0: je pense que tu es resté trop longtemps sans elle.
2: T'es sûr qu'on va repeindre avec lui tout à l'heure à 15h?
4: Non, mais je laisse tout mal.

0: Maintenant, comme ça, après, je me tiens tranquille.
1: Bah oui, non, mais...
2: De toute façon, je pense qu'à Europe 1, ils vont mettre un agent de sécu. Toi, tu passes, toi, tu passes. Ils vont le voir, dis-toi, tu passes pas.
3: Mais mettez-lui sa femme, hein. Ça suffit. Hein.
2: Bon, alors, moi, alors, est-ce qu'on est, c'est les soins du corps, est-ce que, dans ce cas-là, est-ce que ça a un rapport avec des massages?
4: Non.
0: Ah.
2: D'accord.
0: Il y a une porte qui grince, là.
2: Quelqu'un qui a, ou il y a quelqu'un qui a très faim, ou il y a une porte qui a grincé.
1: C'est ça qui a fait.
2: J'ai entendu un.
1: Oui. Non, c'est Mélissa qui a fait ça.
2: D'accord, alors, quelqu'un
0: bon,
2: qui.
0: Bon, alors, attends, soin du corps.
2: Alors, soin du corps, est-ce que c'est un, est-ce que c'est, vous faites un type de soin qu'on fait très très peu
0: Est-ce que ça, de l'acupuncture?
2: Attends, mais j'ai pas 50 questions.
4: Tout à fait,
2: très peu. Mais pas peu nombreuses à le faire.
4: Oui.
2: On a retenu que c'était dans le soin du corps.
4: Ouais.
0: Je l'ai
2: c'était
0: trouvé.
2: Le métier qui faisait la particularité, c'est ça?
4: Oui.
2: Voilà. Que, alors, c'était pas dangereux, pas machin, etc. Qu'elle était aussi sur les réseaux.
0: J'ai trouvé, moi.
2: Alors, vas-y, Pietre.
0: Je peux faire une proposition?
2: Non, tu poses une question.
0: Banque. Oui, mais on sait que c'est. Est-ce que c'est. Vous faites des massages avec une. Mais pas avec les mains.
4: Hein?
0: Allez, je l'ai!
5: Ah bon?
2: Bah attends, on attend la réponse.
4: Je peux développer ou.
0: Non!
2: Bah non.
0: C'est oui ou non? Vous faites des massages, mais pas avec les mains.
4: Bah.
0: À la tronche
4: oui,
0: de.
4: Non?
0: Ah, oui,
4: c'est
0: non.
4: Oui et non.
0: Ah,
4: oui.

0: On
1: n'est pas avec les mains.
0: Mais il y a une histoire de massage.
2: Mais si, attends, si,
3: est-ce que, c'est une forme de massage?
2: Oui.
0: Non.
3: Est-ce que c'est pas un massage sans toucher?
4: Si, si, mais elle touche avec des objets spéciaux.
0: Ouais, des photocopieurs.
3: Une hache, une enclume.
4: Non, c'est pas ça. Mais genre, plus, par exemple, des plumes ou des choses comme ça.
0: Je sais.
4: Mais je l'ai trouvé, tais-toi, t'as
0: non.
4: déjà dit.
0: Si, si, si. Elle est câlineuse.
4: Non.
3: Attends, parce que là, la demoiselle, elle a plus le temps de répondre à rien.
4: Non, mais je sais, c'est bon.
3: Câlineuse, est-ce que vous êtes câlineuse?
2: Non.
3: C'est quoi une câlineuse?
0: Je sais pas. Avec Cohen, on voulait monter le Grad Center.
3: Oui.
4: Et bah.
3: Vous arriviez pendant 15 minutes, elle vous grattait.
4: Mais je pense que c'est réellement ça.
3: Pardon?
4: Je pense qu'elle a
0: Vous avez piqué le concept?
2: Oui.
0: Oh non! Mais non, mais vous nous devez de l'argent! Ça fait 20 ans qu'on en parle de ça!
3: Ça fait nous! Combien de temps on en parle?
0: Mais ça fait 20 ans!
3: 20 ans!
2: Elle est exactement papouilleuse.
3: 20 ans qu'on voulait lancer un grat-grat center! Ça faisait 20 ans! Les gens, ils arrivaient et ils se mettaient comme ça, puis on faisait. Oh. Dans des petits fauteuils avec la tête comme ça, et voilà. On voulait lancer le grat-grat center! Et on se disait, ouais, on sait pas, on sait machin.
0: On l'a jamais fait.
4: Non, parce que t'aurais eu des mecs qui arrivent. Les gars, ça me gratte. Là.
3: Ouais, voilà. Et c'est pour ça qu'on l'a pas fait.
0: C'est ça.
3: Parce que
0: c'est
3: le gars qui arrive en disant ça me gratte les coucouilles. Non, c'est pour ça qu'on l'a pas fait. Alors, elle n'est pas grat-grat center. Ça s'appelle Papouille and Chills. Ça y est, on vient de me donner le.
4: Excellent.
3: Alors, c'est des papouilles. Mais c'est quoi des papouilles?
2: Eh bien, des papouilles. Alors, c'est pas un massage.
3: Oui, bah oui.
2: C'est vraiment incomparable. Et oui, ce sont des gestes lents, très doux, accessoirisés.
3: Mais c'est pas une enclume ni une photocopieuse, c'est ça qu'on dit.
2: Non, non, mais bien évidemment, il y a des plumes, il y a des pinceaux, il y a.
0: Il y a des gratte-grattes, sinon, avec les ongles ou pas?
3: Et ça chatouille
2: avec
3: pas?
2: Les ongles. Non, ça chatouille pas. Alors, on peut être sensible, chaque personne est différente.
3: Bien sûr.
2: Mais non, ça ne chatouille pas. Ça détend.
3: Vous êtes à Gouverne dans le 77. Moi, je vais vous dire un truc. Moi, vous me faites ça, sachant que je me réveille à 4h30 du matin. Je pense que globalement, combien de temps ça dure un massage papouille?
2: Ça dépense entre 20 minutes et 1h15.
5: Oh, 1h15 de papouille.
3: Hey, vous embêtez pas, je pense qu'au bout de 5 minutes...
0: Tu ressortes un chamallow.
3: Ah oui.
0: Tu tiens plus debout.
3: Tu imagines la réunion derrière.
4: Oh, mais je vais papouiller.
5: Mais c'est vrai, c'est bizarre, j'ai vu qu'il y avait de plus en plus de demandes de ça, de pas vraiment de massage, mais d'avoir des espèces de papouilles, comme ça, de gratouilles.
3: Qu'est-ce qui vous a donné l'envie et l'idée de vous lancer dans la papouille?
2: Eh bien.
3: Elle a sorti le truc qui rend fou sur le
0: grat. J'en ai racheté un cet été.
3: Oh là là.
4: Ah, mais c'est pas ça. Ça.
3: Et alors, ça, comment ça s'appelle ce truc-là qu'on se met sur la tête?
2: Ça s'appelle l'araignée.
3: L'araignée. Vous savez que ça, on se le fait soi-même, ça n'a aucun intérêt.
4: Oui. Ouais.
0: Si, ça marche un petit peu, mais moins.
4: Tu sais, c'est comme le petit bâton avec la main au bout pour te gratter.

0: C'est, mais j'aime bien le nom, la papouille.
1: J'ai jamais entendu.
0: C'est tout doux, c'est tout doux comme nom.
1: Je n'ai jamais entendu autant de fois le mot papouille que depuis 5 minutes.
2: Ah, papouille.
1: On dirait le truc, on dirait le truc des mignons.
2: La papouille.
3: Ça va pas,
1: tu veux que je te papouille, Pietre? Pourquoi t'aimes pas qu'on te papouille, toi?
0: Ah non, alors pour le coup, c'est moi, c'était ça.
1: Mais venant de nous, t'aimes pas.
0: C'était comme ça que l'idée était venue. Non, je n'aime pas les massages.
4: Oui.
0: Mais alors, par contre, les gratte-gratte dans le dos, monsieur.
1: Non, mais arrête de bloquer sur les gratte-gratte dans le dos. Elle ne fait pas que des gratte-gratte.
0: Oui, oui, oui. Mais c'est pour ça. Après, les papouilles.
1: Sinon, on lui aurait fait un procès.
0: Je suis pas très tactile, à part les gratte-gratte dans le dos.
1: Alors donc, vous êtes dit, je vais lancer ça.
4: Et en fait, voilà, en discutant avec cette amie en question, elle m'a dit, mais Jess, c'est fait pour toi. Il faut vraiment que t'en fasses quelque chose. Et puis cette idée a mûri quelques semaines plus tard, est née Papouille & Chills.
1: Il y a plein d'accessoires là qui sont sortis.
5: Ah, tu veux les essayer?
1: Non, je vais dormir.
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2: Voici le bon à savoir du jour. On n'a pas de jingle pour le bon à savoir.
3: Oh oui, c'est un fou.
4: C'est bon.
3: Et très très bonne. Oui, elle est bonne à savoir. C'est bon à savoir.
4: C'est bon à savoir.
2: Alors, la poule ou l'œuf? L'œuf ou la poule?
5: Moi, je serais tenté de dire la poule.
2: Les chercheurs ont mis en évidence une protéine qui s'appelle l'ovoclavine-17. L'OC17, qui joue un rôle important dans la formation de la coquille en aidant le calcium à cristalliser pour former la coquille dure. Cette protéine est produite par les poules, ce qui signifie que la formation d'un œuf de poule moderne dépend de la poule elle-même. Donc les œufs existaient des millions d'années avant les poules. Donc la véritable distinction se situe entre un œuf et un œuf de poule. C'est là que le débat devient intéressant. Si on parle spécifiquement du premier œuf de poule moderne, la poule a gagné la bataille.
4: Ah oui,
5: je l'ai toujours dit, moi j'avais parié sur la poule, sur une ilette.
2: Je vais le relire quand même, je vais le relire, parce qu'il y a la première poule, l'œuf, donc c'est la poule ou l'œuf?
5: Non,
2: c'est,
5: les œufs étaient là avant les poules, mais les œufs en général, mais pour la poule moderne, c'est la poule qui était là.
6: Ah bon?
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2: Allez, le top de Stouff aujourd'hui, ça va parler à tous ceux qui nous écoutent qui ont globalement plus de 40 ans. Aujourd'hui, c'est...
3: Les signes qui montrent que tu vieillis, mon cher Coé.
2: Mais arrêtez de dire que nous vieillissons.
3: Tu vas les valider, on va voir si tu le fais.
2: Je pense que tous les gens qui ont plus de 40 ans vont les valider.
3: Bon, alors par exemple, tu craques de fatigue à 22h un vendredi soir et tu te dis « Ah, ça c'était une belle soirée !»
2: Alors, honnêtement, j'ai une chance énorme. J'ai plein de copains qui sont comme moi. Qui sont vraiment comme moi, je les embrasse. Et qui, on regarde notre montre à partir de 22h30, 23h. Et on se dit, généralement, à deux, à trois, on dit, hey, ce serait mieux dans notre lit, là, non ? Ouais. Voilà, honnêtement, vraiment. Ah ouais, moi, je vous l'ai déjà dit, je trouve qu'à une soirée, vos potes sont arrivés à 19h30, vous avez bu, vous avez fait l'apéro, vous avez... à minuit, vous êtes tout dit.
4: À minuit, peut-être, mais 22h, c'est un peu tôt.
2: 23h, mais
4: on a mangé que l'entrée.
2: C'est comme les sportifs. Faut, pour éviter le claquage ou la crampe, faut ralentir doucement.
5: Mais ça se trouve, ils te font des feintes. Hein. Ils se disent, on va coucher le vieux et après.
2: C'est pas très grave. Ils font ce qu'ils veulent. Moi, ce qui m'intéresse, c'est qu'à un moment, je dis, voilà, on s'est effectivement tout dit. On se reverra demain. Donc, ne gâchons pas tous les sujets de conversation.
4: Le jour de l'an, 22h30. Bon, les gars,
5: on s'est tout dit. T'es arrivé à
3: 21h30. Mais je suis sûr qu'il le fait.
2: Pour être très honnête, à 1h du mat le jour de l'an, aller plier.
5: Je l'ai vécu, moi.
2: Non, mais.
5: Avec lui.
2: C'est vrai qu'il
4: y a minuit 5, bon.
5: Non, déjà, il y a eu une partie où les enfants ont fait un karaoké, il a fait. Bon, allez, les enfants, deux chansons, c'est bien, trois, c'est trop, vous prenez votre machin, vous allez retourner. Après, la bouffe est arrivée, bonne année. Allez, on va se coucher.
2: C'est pas vrai.
5: Mais vraiment.
2: Je suis parti vers une heure.
5: C'était un petit peu, mais...
2: Une heure, mais c'est une très bonne heure.
3: Dans les signes qui montrent que tu vieillis, on a aussi le fameux, tu dis, de mon temps ou à l'époque. Comme tout à l'heure pour le lapineau dans la garrigue, tu vois, par exemple. On a aussi, évidemment, tu pousses un petit grommellement en te levant du canapé ou un soupir en t'asseyant.
2: C'est ça. C'est pas le même, hein, c'est le... Voilà. Et dans l'autre sens, c'est...
3: Comme si t'avais porté un truc lourd avant, quoi.
2: Et plus vous avancez dans la fin de journée,
4: plus c'est bruyant.
2: Plus c'est.
4: Quand il se couche dans son lit, c'est.
2: Tu crois pas s'y aller. Quand je suis dans mon lit, mec.
3: J'aurais bien rajouté, quand tu vieillis, t'arrêtes pas de parler de ton surmatelas. Ah oui, on y a droit tous les jours.
2: Je vais vendre un surmatelas à tout le monde. Je vais faire vendeur de surmatelas. Bah,
3: quand tu vieillis, tu t'en fous de donner ton avis très franchement et les mots te sortent de la bouche sans filtre. Absolument. Aussi. Ça, t'en as plus rien à foutre.
2: Non.
3: On est d'accord.
2: C'est vrai.
3: Quand tu envoies aussi des SMS à quelqu'un de très proche et que tu signes par ton prénom.
6: Ah oui.
5: Ou les initiales.
6: Dans ma famille, il y en a. Qui te signent. Bah, en fait, ils t'envoient un message. Et tu les connais, c'est des gens de ta famille.
4: Mais surtout, ils sont enregistrés dans le téléphone.
6: Mais oui. Et ils signent avec leur prénom.

0: Ah mais même moi j'étais devant ma télé, j'étais pas bien.
1: Et moi je me souviens la punition qu'on avait si je travaillais pas à l'école, on en parlait avec Nico le prod. Ma mère, elle me disait, tu travailles pas à l'école, je te fous là-bas, moi. Et
0: je dis, non, au pensionnat.
1: Je veux pas voir Monsieur Navarron, moi.
0: Quand il convoquait certains élèves dans le bureau, il commençait doucement, et puis d'un coup, il vrillait, comme avec cet élève.
2: C'est parce qu'elle m'a dit, c'est votre professeur de chant, vient dans mon bureau. Son rendez-vous, c'est qu'elle a des raisons.
1: Ah oui, ça gueulait fort.
0: Alors qu'aujourd'hui, il se mettrait à genoux devant les élèves en disant « Non, Aymeric, je te regarde dans les yeux, je t'apprécie, je vois la belle personne que tu es. Non, Aymeric, on ne roule pas son joint dans la cour devant tout le monde, Aymeric. Ou alors on fait tourner, Aymeric. Non, non, non, non, non. »
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0: que ça pourrait être, si tu voulais faire une BD sur un pays tyrannique, tu ferais presque celui-là d'ailleurs. Mais malheureusement, des gens vivent dedans et subissent ça. Second champion, c'est un jeune Bolivien, il a 8 ans, il a aperçu une veuve noire, l'araignée, et a apparemment vu naître sa propre légende de super-héros, puisqu'il a trouvé l'araignée dans sa ville. Il l'a provoquée avec un bâton jusqu'à ce qu'elle le morde, pensant que cette morsure allait lui donner les pouvoirs de Spider-Man.
1: Bah évidemment, c'est pas vrai.
0: Bon, bah, résultat, il a eu des super-pouvoirs, puisqu'il a eu la chiasse, des fièvres, des douleurs musculaires, des tremblements, il a été hospitalisé, il est devenu super caca. Et heureusement, il a été rétabli après quelques jours de soins et tout va bien. Voilà. Comme si moi, à chaque fois que je me faisais une tranche de jambon là au petit déjeuner, je devenais qui ?
2: Spider-Cochon, Spider-Cochon, il peut marcher au plafond. Est-ce qu'il peut faire une toile ?
0: Mais non.
2: Bien sûr que non, c'est un cochon. Prends garde, Spider-Cochon, qu'il a que marge.
0: Troisième champion et le dernier, couple de Philippins. Alors celle-là, elle est magnifique, mariée depuis des années, qui semblait croire que le mariage était la garantie d'avoir des enfants. C'est ce qu'on leur a dit. Mm-hmm. Vous vous mariez, vous aurez des enfants. Oui, mais dans leur esprit, l'enfant arrivait automatiquement 9 mois après la date officielle du mariage.
1: Sans rien faire.
0: Ah, ouais, mais et non. Comme ça ne marchait pas, il a fallu que l'infirmière leur explique, puisqu'il ne comprenait pas le processus de conception. Et elle a commencé par leur donner les bases.
3: Ah, oui.
1: Elle a choupiné. Ouais.
0: Tu vois, tu tapes là avec la choupinette.
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1: Aux objets Val de l'Or sur Novo 19. Ah, c'est pas Foda va pas arriver tout de suite sur Novo 19, mais laissez les passer. Ils ont encore les commissaires Moulin à passer. Est-ce que les personnalités de la villa ont des trésors chez eux? On a qui?
2: Oui, pour commencer, on a Jean-Pierre Foucault avec nous. Bonjour Jean-Pierre.
3: Bonjour à tous. Comment allez-vous, les amis?
4: Très bien. Et vous?
3: Pas fou. Je me suis rendu compte d'un truc hier lors de la rentrée scolaire.
2: Ah bah alors vous êtes rendu compte de quoi, Jean-Pierre?
3: Eh bien que le plus dur à digérer quand tu manges un petit écolier, c'est le cartable. Jean-Pierre a bouffé un CE1, hein, quel salopard. Bref, oublions cette minute cannibale et jouons tout de suite à qui veut gagner des millions. Question, quel trésor pouvons-nous trouver chez une star? Réponse A, deux tangas dont la veille ayant appartenu à Miss Poitou 54 et Miss Côte d'Opale 63 chez moi. Réponse B, des Energy Music Awards chez Koé. Réponse C, un slip porté par Mondir de Koh-Lanta chez Denis Brognard. Ou un Becherel neuf jamais utilisé chez Aya Nakamura.
2: Oh,
4: Non,
2: mais là,
4: facile.
2: C'est facile parce qu'on les a déjà vus de nos yeux. Donc on va répondre la B, c'est notre dernier mot, Jean-Pierre.
3: Le suspense est aussi absent que le contenu dans certaines émissions des autres radios. Et c'est la bonne réponse. Bravo. Vous remportez 100 balles et un Mars à vous partager. Ah, pardon, on vient de me dire qu'il n'y avait plus de Mars. Ah, mais il n'y a plus rien du tout. Voilà. Plus de Mars, il n'y a plus de 100 balles, il n'y a plus rien.
2: Oh non.
3: Bon, bonne journée, bisous.
4: Bah, merci Jean-Pierre.
2: Picardu. J'aurais pu, moi. Merci Jean-Pierre, à bientôt. Bonne journée. On a Nikos avec nous aussi aujourd'hui.
5: Salut les loups. Bonjour à tous et bienvenue chez moi, au cœur des trésors de la Star Academy. J'ai chiné au château de Damary-les-Lys. J'ai trouvé des pépites, je parle pas de chocolat.
2: Oui, j'ai peur.
5: J'ai trouvé des trésors et je ne parle pas des céréales.
2: Ah d'accord. Ah, vous avez trouvé quoi comme trésor?
5: J'ai trouvé des trucs de dingue, enfin, ce que TF1 n'a pas encore mis sur le bon coin. Le premier micro de Jennifer, il a fait plus de tubes que la moitié des candidats. Oui. Les 15 dernières émissions réunies, une paire de lunettes d'Armand Altaï. Tellement puissante qu'elle permet encore de voir une carrière là où il n'y en a plus. Et dans le fond des toilettes, à l'étage, j'ai retrouvé la justesse de Georges Alain. Et dans une cave à candidats de la saison 2008, personne n'a pensé à lui dire que la mission était terminée. Bref, ce château est rempli de souvenirs, de talents, mais surtout de poussière. Bisous les loups, salut fils. Et à bientôt pour le retour de la Star Academy. Photo sépia de toi, Stouff.
2: Ah, merci beaucoup.
5: Belle. Je vais quand même mettre des filtres.
2: Ah, mais voyons. Bon, merci méchant, beaucoup. Nico. On va finir avec celui qui était là déjà très tôt ce matin, Jean-Marie Bigard. Bonjour.
6: Ça va, mais costaud. C'est vrai, il a raison. Faut mettre des filtres.
2: Mais non, Jean-Marie, merci. Ça va aller.
6: Si,
2: si. Si t'as fait que ça.
6: Bon. Vous êtes.

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1: Il y a une radio inter qui a fait avec leurs humoristes qui ont insulté
2: Jean-Philippe Tanguy.
3: Ah. C'est pas la première fois.
1: Qui ne s'est pas content. Ouais, c'est pas la première fois.
4: Voilà. Ils prennent des risques hein, parce que lui, il est fort pour répondre.
5: Ah, excusez-moi.
6: En train de crever. Là.
1: Mais parce que vous, moi, je suis. Voilà, que vous vous moquiez. La moquerie est un truc. Alors ils l'ont comparé à un rat.
7: Oh.
1: Donc ça fait évidemment tout un scandale. Alors, ceux qui sont contre lui disent c'est drôle. Ceux qui sont pour disent c'est scandaleux, etc.
5: Et puis à une époque où on dit arrêtez le harcèlement sur le physique, les enfants,
7: ouais,
5: etc. Faut pas faire ça. C'est un bon exemple.
1: Et il voulait réagir, je crois.
4: Oui, il est avec nous. Bonjour Jean-Philippe Tanguy.
8: Bonjour à tous. C'est une honte qui s'est passée. C'est une honte. Je le dis, c'est une honte. T'inquiète, on y reviendra. T'inquiète pas, on y reviendra.
4: On y revient tout de suite, hein, si vous le permettez, puisqu'il paraît que vous avez récemment été comparé à un rat. Est-ce que vous l'avez mal vécu?
8: Au début, très mal. Très mal. Je me suis dit, pourquoi un rat? Pourquoi pas un lion? Pourquoi pas un aigle? Voilà. Même un labrador, j'aurais pris.
4: Ouais, mieux.
8: Et puis, j'ai regardé une photo de rat.
4: Et alors?
8: Bon, finalement, j'ai vu qu'un rat a une très grande queue. Alors, je me suis dit, c'est un compliment, il faut le prendre comme il est.
4: Voilà. Donc, vous le prenez donc mieux aujourd'hui?
8: Complètement. Je préfère un rat à un castor. Un castor, c'est rond, ça travaille tout le temps, c'est une petite queue plate, ridicule. Voilà, franchement, entre les deux, mon choix est vite fait.
4: Ouais, certains vous reprochent de ne retenir que ça.
8: Évidemment, quand on vous compare à un animal, vous regardez les caractéristiques, vous auriez fait la même chose.
4: Bah oui, bien sûr.
8: J'ai fait la même chose, voilà, j'ai fait mes recherches, le rat, il est intelligent. Voilà, il s'adapte à tout, partout, il survit à tout.
4: C'est pas faux.
8: Ben voilà.
4: Vous vous reconnaissez dans cette description finalement?
8: Je vais pas non plus demander une carte d'identité chez Animalia, faut se calmer. Et disons que ça commence à me faire plaisir.
4: Voilà donc si quelqu'un vous compare encore à un rat, vous réagirez comment?
8: Attends, je lui dirai merci, voilà. Ouais. Attention, pas de castor. Là, il y a des limites, la dignité humaine, pas les castors.
4: D'accord.
8: T'inquiète, on y reviendra, les castors.
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0: Salut, il est 6h du matin, bonjour.
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0: Nous sommes aujourd'hui jeudi. Allez, je vous ai quasiment plié la semaine. Les meilleurs moments de l'émission, c'est Europe 2. Merci d'être là tous les jours.
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3: Bonjour à tous, il va faire plus chaud qu'hier ce jeudi. Le soleil pratiquement seul en scène ce matin se fera voler la vedette par moment l'après-midi. Programme météo complet dans 2 minutes. Le coût de la rentrée étudiante continue de grimper. Selon la FAGE, la Fédération des associations générales étudiantes, il atteindra cette année 3240 euros en moyenne pour un étudiant non boursier en licence, 655 euros de plus qu'en 2020. La fédération dont fait partie la Fédération étudiante de Lorraine alerte également sur la situation des étudiants extra-communautaires avec la

0: tard, la numéro 1 française, Diane Paris, a été éliminée. La météo, le soleil va largement dominer ce matin en Moselle. La partie sera beaucoup plus disputée l'après-midi avec des nuages qui prendront de la place. Les températures démarrent entre 11 et 14 degrés, 11 à Forbach et Saint-Avold, 12 à Creusval et Estrof, 25-28 pour les maxis. Le vent d'ouest soufflera en rafale jusqu'à 40 km/h.
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0: Un show d'exception sur grand écran, le film événement Katy Perry's The Lifetime's Tour débarque au cinéma ce jeudi 3 septembre. Un live XXL de la pop star capté à l'aide de plus de 60 angles de caméra lors de ses concerts complets à l'Accor Arena de Paris l'an dernier. Un spectacle mis en scène par Paul Dugdale, le réalisateur star des films de concert, à voir dès 20h notamment au méga CGR de Frémin-Merlebach. Les billets sont proposés au tarif unique de 19 euros. Le retour d'Angèle prend forme ce jeudi, jour de la pré-vente Mastercard pour sa nouvelle tournée. Son album Instinct est attendu le mois prochain, le 16 octobre, et ouvrira la voie à 23 concerts entre l'Europe et les États-Unis. Première date en France à Reims le 3 mars, avant d'enchaîner trois accords Arena à Paris. La Belge repassera ensuite par la France à l'automne, notamment le 7 octobre 2027 au Galaxy d'Amnéville. Demain, place à la pré-vente Live Nation avant la billetterie générale samedi matin. Et il y a fort à parier qu'il faudra faire vite tout de suite. Coé sur Europe 2. Très bon réveil.
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3: On apprend un sondage sur les Français et le code de la route, je vous le donne, on apprend que 88% des conducteurs reconnaissent dépasser parfois les limitations de vitesse.
4: Non, ah oui. Non.
5: Non.
3: Bah, mais ça, c'est une hypocrisie. Hein. À chaque fois que j'en parle à l'antenne, vous me faites « Non, pas du tout,
4: mais
3: c'est jamais arrivé. »
4: Sur l'autoroute, je roule beaucoup moins vite qu'avant. J'étais tout le temps à 160.
3: Je suis d'accord.
4: Mais parce que la 307, je le fais plus du tout.
6: Parce que la 307, elle peut pas.
4: Parce qu'elle y va pas.
3: Pour le coup, je suis d'accord avec toi. Je suis un peu comme ça aussi.
4: Aujourd'hui, tu roules à 140 sur l'autoroute, t'es un malade, quoi. Les gens te prennent pour un malade.
3: Moi, de toute façon, aujourd'hui, vous savez que j'ai pris une électrique pour faire des trucs. Et quand vous roulez à 130, ça passe. Quand vous roulez à 140, boum, vous avez perdu 10%. Si vous vous amusez à 150, vous n'avez plus que 200 km. Ouais. Donc, de toute façon, tu n'as pas le choix. Ouais. La voiture électrique t'oblige globalement à rouler à 130.
5: Est-ce que c'est pas fait exprès, justement?
4: Non, c'est que la batterie, elle n'encaisse pas.
3: Je pense que plus tu vas vite, plus tu bouffes vite ta batterie. Et si alors t'as le malheur, folie, de mettre le chauffage. C'est terminé. 66% avouent ne pas toujours respecter les distances de sécurité.
5: Ah, il y en a.
7: J'aime pas ça.
3: Je fais très attention à ça. 45% reconnaissent rester sur la voie du milieu alors que celle de droite est libre.
5: Ça
7: c'est pas bien.
5: Ça
7: moi aussi, j'aime pas ça non plus.
5: Ah, moi, je fais appel de phare, de tout klaxonne.
3: Ah oui, là,
5: tout
7: en même temps. Pourquoi ils restent au milieu, en fait, les gens? Ils se sentent en sécurité, ils disent on est en sécurité en étant au milieu.
3: 26% admettent doubler par la droite, parfois, sur autoroute.
6: Ça, je fais très rarement.
3: 77% utilisent leur smartphone. 77% utilisent leur smartphone ou programment leur GPS en conduisant.
7: On les voit.
3: Qui, en théorie, est interdit.
4: On les voit, parce que, genre, tu le fais pas, toi.
7: Non.
4: Oh, le nom pourri.
3: 38%. Moi, je le fais pas, je le fais avec le vocal. Et il t'emmène pas du tout là.
4: Voilà, c'est ça.
3: Tu fais 38 rue Clémenceau à Limoges, il t'emmène à Marseille, avenue du Gérald Leclerc. Vraiment, alors le vocal dans les voitures, ça ne marche pas du tout. 87% des Français désactivent l'Apple CarPlay quand leur conjoint est avec eux dans le véhicule.
4: Moi j'arrache l'écran.
3: Message reçu, ta gueule. Et enfin, 12% pensent sincèrement que le clignotant est une option payante qu'ils n'ont pas prise à l'achat de la voiture vu qu'ils ne l'utilisent jamais.
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2: Voici les questions que vous nous avez laissées au 06 33 11 32 11. On les découvre avec vous. Il y en a peut-être pour nous, pour vous. On verra bien. C'est parti, question d'enfant.
3: Salut l'équipe, c'est Anna. Stouf, c'est toi la chef de la bande? Ou c'est quelqu'un d'autre qui décide?
2: Ah, ouais, trop mignonne, Vicky. Trop mignonne. Alors, Stouf.
4: C'est Coé le chef.
5: Ouais. Et officiellement?
4: Officiellement. Attends, c'est Coé la façade. Le chef.
2: Ouais. C'est la façade, non, mais quand Coé. L'affiche se décolle, c'est Stouf derrière.
4: Non,
2: évidemment.
4: Non, c'est Coé, c'est Coé. Enfin, c'est Stouf, toi, c'est toi, c'est toi. Et j'essaye de t'amener dans le chemin quand tu veux pas.
2: Je n'ai absolument aucun pouvoir. Je suis. Les gens ils viennent me demander un truc. Qu'est-ce que je dis? Demande à Stouf.
4: Ouais. Oui, ah, ça par contre,
5: tous les trucs relous, tu les laisses à Stouf.
4: Tous les trucs relous, c'est. Vois avec Stouf. Tiens, je te donne le numéro de Stouf.
2: Je suis en train de m'acheter un t-shirt, vois avec Stouf. Dès quelqu'un parlera, je montrerai le t-shirt.
4: Non, t'as du mal à retenir ton planning en fait.
2: Oui, mais c'est toi la chef, c'est toi la chef.
4: Non, c'est toi le chef, mais t'as du mal à retenir.
2: C'est toi qui décides.
5: Les décisions à l'arrivée, c'est toi qui les prends.
4: Oui, c'est toi qui les prends. On te les donne, mais après, c'est toi qui décides.
2: Vous me donnez illusion.
4: Non, mais c'est vrai aussi.
6: Ça va être toi la directrice du pensionnat.
2: Voilà. Venez chercher Stouf.
6: Madame Navarro.
2: Allez, une autre question.
7: Salut l'équipe,
2: coucou.
7: C'est Guylaine.
2: Bonjour Guylaine.
7: Est-ce que vous êtes tombé amoureux à l'école?
2: Ah, est-ce que vous êtes déjà tombé amoureux à l'école?
5: Évidemment.
4: Oui,
5: tout...
4: oui.
2: Comment
4: oui,
2: il s'appelait?
4: Alors, je sais plus, j'avais Virgile, il y avait Guillaume Dru. D'ailleurs, il s'appelait, voilà. Dru.
2: Monsieur Navarron, également. Guillaume Dru, Pietre, oui. Comment il s'appelait?
5: Toutes les semaines, je tombais amoureux. Donc,
2: Corentin.
6: Moi, c'était Vanessa, ma première amoureuse.
2: C'est vrai?
6: Ouais.
2: J'avais très, très peu de chance. Moi, ça ne marchait pas beaucoup.
4: Oui, mais t'avais forcément une petite amoureuse
2: oui,
4: dans
2: ton
4: cœur.
2: Oui, vous le savez, j'avais été très, très amoureux de Sonia.
5: Sonia Grandin.
2: Qui était mon amour, qui n'avait jamais dit oui.
6: Ah ouais.
2: C'est vrai, mais c'est la petite jeune fille dont on est amoureux comme ça pendant des années, des années, et puis on se suit en petite section, machin, etc. Et elle ne m'avait jamais dit. Ouais,
6: voilà. Tu te fais Nadia, quoi.
2: Ah, c'était. Ouais, ça, ouais.
6: Jamais, ah, c'est voilà. Sonia.
2: Quoi d'autre? Allez, encore une question.
8: Salut l'équipe, c'est Léna. C'est qui le préféré de Coé?
5: Corentin. Ah ouais, mais en ce moment.
6: Non.
5: En ce moment, c'est Théo, la réalisation vidéo là, qui est en train de prendre le dessus.
2: Vous vous plaisantez ou quoi?
4: Si, là, t'as tes deux chouchous.
5: Là.
4: Évidemment que oui, ça se voit.
2: Théo.
4: Voilà.
2: Non, je vérifie qu'il mange bien.
4: Mais oui, mais Théo, il mange. Tu lui dis rien, genre laisse manger. Pietre, il bouffe un croissant, il se fait dégager.

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0: Le Gard, l'Hérault, l'Aude et les Pyrénées-Orientales sont en risque élevé de feux de forêt ce jeudi. À ce propos, un homme de 51 ans a été condamné hier à Perpignan à 5 ans de prison ferme pour avoir déclenché 4 départs de feu pendant l'été dans les PO. Plusieurs hectares étaient partis en fumée. La fin d'un long calvaire juridique pour une mère de famille dont le fils de 4 ans, Ismaïl, était décédé en 2018 dans un accident d'ascenseur à Argenteuil. Le tribunal de Pontoise a condamné hier à 18 mois de prison avec sursis le technicien qui avait commis une erreur lors d'une réparation. Son ancien employeur ainsi que l'entreprise qui avait assemblé l'ascenseur ont aussi été reconnus coupables. Le plein de confiance avant d'entamer samedi la Ligue des Champions, les Dragons de Metz ont remporté hier soir leur deuxième match de championnat à l'occasion de la deuxième journée de la Ligue féminine de handball. Une victoire 31-22 face à Plan de Cuc pour ce premier match à la maison. Les Messines ont rendez-vous samedi en Norvège sur le parquet de Storhamar et puis le tennis à l'US Open. La numéro 1 française Diane Paris a été éliminée dès le deuxième tour. Il ne reste plus qu'une tricolore Léolia Jean-Jean chez les hommes Arthurine Knech et Benjamin Bonzi passent au tour suivant.
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0: Le soleil premier de la classe ce matin en Moselle. Le match sera beaucoup plus serré l'après-midi avec des nuages souvent envahissants. Les températures démarrent entre 11 et 14 degrés. 11 à Forbach et Saint-Avold, 12 à Creuswald, 25-28 pour les maxis. Vendredi sera la journée la plus chaude et la plus ensoleillée de la semaine. On attend jusqu'à 30-31 degrés. Il fera très beau et très chaud également dimanche, samedi. Ce sera une chaleur sans excès, pas de pluie à l'horizon. 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
3: Sonia a laissé un message sur WhatsApp, c'est ça qu'on
4: entend. Exactement, elle a besoin de Pierre et Maryse pour l'aider à vendre des singles de musique. Des années.
3: Les CD.
4: Ouais, les CD.
3: Ah oui, des CD. Ah,
4: acheter,
3: ils savent faire ça au téléachat, non?
4: Bon, normalement, oui, c'est de leur époque.
5: Si le nom est pas trop compliqué.
4: Oui.
6: Eh bien, bonjour à tous. Et bonjour, bonjour Marie.
7: Bonjour Pierre.
6: Bonjour chanteuse, bonjour Marise.
7: Bonjour Pierre.
6: Eh bien, aujourd'hui sur Europe numéro 2, bonjour Marise.
7: Bonjour Pierre.
6: C'est un téléachat, bien l'éditeur de Coé sur Europe 2, puisque depuis deux semaines maintenant, leurs auditeurs, ils viennent que je vende leurs objets de merde. Bonjour Marise.
7: Bonjour Pierre.
6: Eh bien, pas de soucis, de toute façon, je n'ai que ça.
7: Exactement Pierre, aujourd'hui ce sont deux singles de musique.
6: Eh bien, absolument Marise.
7: C'est ça.
6: Le premier single.
7: Single.
6: A été acheté en 2002 dès sa sortie au prix de 19 francs 19. Le titre, c'est Crime River.
7: Ah,
6: exactement.
4: Oh oui, d'accord.
6: Exactement, Marie.
7: Bonjour, Pierre.
6: Du chanteur Justin Timberlake. Justin Timberlake. Écoutez, on s'en fout de toute façon, Marie, je préfère Justin Bidou.
7: Moi aussi.
6: Écoutez, maintenant, je vous présente, cher Marie, bonjour Marie.
7: Bonjour Pierre.
6: Je vous présente ce deuxième single que vous allez voir.
7: Ah oui, Pierre, le single s'appelle Ça m'énerve.
6: Ah,
7: voilà.
6: Mais écoutez, enfin, un titre français, chère Maryse.
7: Oui.
6: Ce que je vous ai dit, bonjour Maryse.
7: Et oui, bonjour Pierre.
6: Bonjour Maryse.
7: Bonjour Pierre.
6: Un titre français que je vais donc pouvoir prononcer correctement. Ça m'énerve.
4: Ah, bien. Bien. Oh,
6: du chanteur Helmouli.
4: Ah, oui,
6: Helmoufri. Helmimout. Helmoumout.

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3: C'est Europe 2 à la machine à café pour frimer aujourd'hui. Si vous ne savez pas quoi dire, vous pourrez parler de la journée mondiale de la sensibilisation des vautours. Oui, mais...
4: Ouais, c'est pointu.
3: Mais
4: ouais,
3: il faut s'y connaître. Si quelqu'un arrive et te dit, oh là là, il y a une jipette qui est là-bas. Qu'est-ce qu'une jipette? Un jipette.
4: C'est un vautour qui a des gaz.
5: J'y pète.
3: Non.
6: C'est un mec, quand tu lui demandes s'il a des palettes, tu dis, ah, il dit, oui, j'y pète.
4: J'y pète
6: Europe.
3: Non, c'est un gros oiseau de la même famille que les vautours.
4: Ouais,
3: c'est
4: si, ça me parlait, ça.
3: Ouais. C'est un cousin. Ok. Qu'est-ce qu'une caroncule?
5: Caroncule. Tu avances et tu recules.
4: Ouais, ouais, tout de suite. Ah bah voilà, tout de suite.
6: Comment veux-tu que je caroncule?
3: Dansons la caroncule.
4: C'est un bus qui avance pas.
3: En caroncule.
4: Attention, le caroncule.
3: Ok, c'est une excroissance charnue qui est située sur la tête, le front, autour du bec et des yeux. Ces petits trucs qu'il y a souvent comme ça sur les vautours.
4: Ah, le truc dégueulasse là.
3: Ouais, un peu moche. Qu'est-ce qu'un pernoptère?
6: Ça, c'est Jean-Pierre Pernaut qui avait la casquette avec les hélices sur la tête.
5: C'est à l'église.
6: Ils sont volés.
5: C'est le père Noptère.
4: Ou alors, c'est un vautour acteur Pernaut.
5: Quoi?
3: Il est acteur Pernaut, c'est un pernoptère. Acteur Pernaut. Ça va pas, toi. Ça va pas. Le pernoptère, c'est le plus petit vautour d'Europe. Ah. Il a fait que 1m50 d'envergure.
5: J'aime bien parce que tu dis ça, genre, bah, ouais, c'est
4: bah évidemment.
3: Mais bien
4: évidemment,
3: sûr, enfin, monsieur Gull, tout le monde le sait.
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3: Dans quelques minutes, nous allons revenir. Oui, nous serons là à 6h50.

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2: Une histoire de pigeon. Un pigeon a été percuté en Normandie.
3: Mmh.
2: Des amis qui roulaient sur une 4 voies à 90 km/h ont percuté le pigeon.
3: Aïe.
2: Le pensant mort. Ils ont continué leur route avant de se rendre compte le lendemain matin que le pigeon avait été aspiré dans la voiture.
3: Ah. Oh.
2: C'est-à-dire qu'ils l'ont percuté, mais ouf. Qui est rentré dans la bagnole. Il a été libéré par un garagiste qui avait jamais vu ça en 10 ans de carrière.
4: Ah, il était toujours vivant ?
2: Le pigeon est toujours vivant. Mais le pigeon est reparti.
3: Mais il était où exactement ? Dans la voiture ?
2: Alors visiblement, dans le capot, il doit y avoir un truc. Est-ce que c'était un 4x4 ou machin truc ? Donc le truc, il est rentré dedans, il est coincé, vivant. Alors ça a dû lui mettre une baigne. Hein.
5: Oui, quand même.
2: Que à 90 km/h.
4: Ouais.
2: Tu vois, c'est comme quand tu te tapes un gros moustique, ça vous fait ça des fois, oui. Vous êtes sur l'autoroute, c'est ça fait ouais, sur ta vitre.
3: Ouais.
2: Tu vois, tu te dis pour le moustique, ça a dû être. Tu imagines le truc, l'insecte en pleine conversation.
4: Ah ouais. Non mais parce qu'en fait, je suis en train de.
2: Ça doit être extrêmement brutal cette fin.
5: J'avais un copain moi.
2: Alors, je vous présente, je vous le dis tout de suite, le pigeon maintenant, il est considéré comme immortel. Tiens d'ailleurs, on t'écoute, présente-toi pigeon.

0: Ils mangent des murs là maintenant, qu'ils ne verront rien.
1: Qu'est-ce que je voulais vous faire? Le classement du Uber Eats Machine. Vous le savez, le classement du Uber Eats Machine, c'est le classement de tout ce que vous êtes fait livrer, ce que vous avez mangé cette semaine. Présent dans plusieurs plats cette fois-ci, mais il ne faut pas la manger trop vite, car avec une petite toux, on peut s'étouffer et en mettre partout. C'est la semoule.

0: génial.
1: C'est génial.
2: La Smoule, c'est génial.
0: Sixième position cette semaine, on retrouve évidemment la Smoule, mais alors cette fois-ci, dans une entrée. Et elle peut être au poulet ou oriental, le taboulé.

Le NEM fait cette fois-ci son entrée sur la troisième marche du podium du classement du Uber Eats Machine. Belle surprise ou pas, le plat japonais qui fait l'unanimité et qu'on mange partout, le NEM.

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1: En chantant Mackie, mec.
2: Et enfin, Sexy Back de Justin Timberlake vient d'être repris première place du Uber Eats Machine cette semaine. Le plat est bien français, ça fait queener les veggies, mais attention, attention, ça va faire plaisir aux viandards. Le numéro 1, c'est le gigot.
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0: Salut, dans une minute, il sera 7h du matin. Aujourd'hui, c'est un jeudi, c'est le quoi? On est le combien?
1: 3. Le 3.
0: Le 3. Nous sommes le 3 septembre. Ça y est, bon bah voilà, voilà, le mois d'août est terminé, il est plié, les vacances c'est fini, le bronzage, chaque fois qu'on prend une douche, il se barre dans le siphon.
2: Et généralement, je crois que le mois de septembre, c'est un des mois les plus longs.
0: Ah
2: qui
0: bon
2: paraît le plus long en fait.
0: Tu bonhomme, enfin, sauf pour les gens qui sont en vacances.
2: Septembre et janvier, c'est les deux mois qui paraissent les plus longs dans l'année.
0: Il y a plein de gens qui se reprennent des week-ends et je vous cache pas que moi-même, je suis en train de regarder pour reprendre des petits samedis, dimanches.
2: Et inconsciemment, quand t'es rentré de vacances, même si t'es rentré, c'était comme si tu commençais déjà le mois de septembre. Les vacances sont finies, t'es le 17 août, dans ta tête, t'es déjà le 1er septembre.
1: C'est pour ça qu'il te paraît long.
2: Et c'est pour ça qu'il te paraît long.
0: Tu as raison, aujourd'hui il va faire très très chaud. Quelle sera la ville la plus chaude de France?
3: 37 degrés du côté de Nîmes, Perpignan.
0: Perpignan. C'est chaud. Perpignan va être la ville la plus chaude de France.
3: Eh oui.
0: Cap d'Agde, t'as encore une bonne raison de se foutre à poil. Oui, bien sûr, ils vont arriver, ils vont dire bah, nous, on voudrait bien s'habiller. Mais regardez, et là, la police a fait oui, non, mais je vous comprends.
2: Parce que la police aussi t'a poil. Hein,
0: mais la police t'a poil, bien sûr. Ils disent où sont vos papiers? Bah, d'après vous, bah, oui, mais je comprends. Bah, mettez-moi les menottes, bah, je peux plus les prendre non plus. Ouais, non, mais c'est ça le souci. Mais... Je comprends que ces villes, ils aient une passion pour ça.

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1: Rien qui va aujourd'hui. J'ai fait une vidéo, je suis rentré dans l'ascenseur, je lui ai dit, hey, on est vendredi.
2: C'est vrai que moi aussi je me crois vendredi.
1: Alors qu'on est jeudi. Non mais il n'y a rien.
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0: qui sont en voiture longtemps, voilà, qui peut-être mettent la radio pour se changer les idées. Et voilà, donc on aura une demoiselle qui représentera toutes les infirmières de France. Le perroquet qui casse les couilles de tout le monde. Je vous le présenterai dans un instant. Vous savez que les gens, si vous avez des voisins qui ont des oiseaux, c'est qui tout double? C'est oui. Où vous avez des oiseaux, bon, voilà, cool, machin. Où vous vivez un enfer.
1: Vous entendez que ça, ouais.
2: Il y en a qui gueulent des oiseaux.
0: Les ménates. Les amis, vous, si, les gens.
3: C'est le truc noir, là.
0: Si vous avez des ménates. Moi, j'avais une voisine qui avait des ménates qui
3: ça
0: parlaient.
3: Aussi, ouais.
0: Oh là
3: ouais,
0: là, mais c'est un enfer.
1: Et toi, t'as natte, c'est pareil.
0: Ouais. Moi, j'ai ma natte.
2: Des manates, moi.
0: Et, je peux te dire que tes ménates, ça gueule, mais ma natte, quand elle est en. Attention, hein. Quand elle a un truc qui va pas, un truc qui va pas. Nous aurons la villa des animateurs vers la fin de l'heure avec Michel Simet, Serge Lemiteau et Jean-Baptiste Guégan. Ça reviendra sur le retour du pensionnat de Chavagne,
1: ah oui,
0: qui va revenir sur M6. Ça peut être marrant, ça. Ça peut être, ah ça ouais, peut être une bonne idée. En attendant, est-ce que vous avez tous passé une très bonne nuit?
1: Oui.
3: Oui. Oui.
0: Vous êtes heureux?
3: Oui. Oui.
0: Est-ce que votre, comment il est votre compte en banque aujourd'hui? Et comment il est?
2: Bah, vous êtes, t'as pas encore réglé les frais, donc
3: il a découvert.
2: J'ose pas y aller.
3: On t'attend.
0: Je m'occupe de vous. Je m'occupe de vous, je fais ça demain matin. Ça peut tenir demain matin.
1: Ouais, bon, ouais, de toute façon, ouais.
2: Vous avez entendu, monsieur le banquier?
0: Vous me passez vos banquiers, je leur dirai demain matin. Les virements, c'est demain matin.
4: Ils ont mis la rubalise autour de leur compte en banque. C'est de crime, mec.
0: Non, je vous explique. Un homme en Chine a extrait 191 grammes d'or, ça fait 30 000 dollars, à partir d'anciennes cartes SIM. Vous savez,
1: ouais,
0: carte SIM, ouais, on a tous jeté parce qu'elle marchait plus. Ouais. Son exploit a provoqué un véritable engouement. Des milliers de personnes ont acheté des lots de vieilles cartes SIM, des kits de récupération d'or pour reproduire ça chez eux.
2: Je vais faire ça, moi.
0: Ouais. Sauf que pour avoir 30 000.

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2: Salut à tous, voici les champions du monde de l'actu. Il est 7h13 alors que nous sommes aujourd'hui jeudi. Jeudi parce que ma première story, je rentre dans l'ascenseur vendredi. Non, bah, voilà, Sébastien, tu peux suivre un petit peu. Notre premier champion, il est à New York. Deux hommes ont été condamnés, et 2 ans de prison pour avoir orchestré des faux accidents de voiture pour escroquer les assurances. C'est-à-dire, le but, il était simple, il y en a un qui freinait brutalement, l'autre le percutait, et puis il coordonnait la manœuvre depuis
3: c'est
2: un autre
3: malin.
2: Véhicule.
3: C'est malin.
2: C'est très malin, sauf qu'il y a une vidéo qui a fuité sur TikTok, la police s'en est emparée, ils ont vu qu'ils orchestraient le fait de se rentrer dedans, ils avaient quand même gagné 80 000 $ d'indemnité et de remboursement, c'est devenu viral, et bim, en prison. Ah oui, évidemment, t'imagines, c'était toujours le même manège, il se rentrait dedans.
4: Qu'est-ce qu'il y a?
5: Bah,
4: maintenant, elle va marcher beaucoup moins bien.
5: Ah, bah oui.
2: Qu'est-ce que je vais devenir?

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0: Je crois que la production est en cours.
1: Oui,
0: ça a été long, hein.
2: Ouais, c'est long, j'ai plus de voix.
3: Et l'autre, il n'en pouvait plus.
2: Enfin, je sais pas, j'ai pas de mots, en fait.
0: Ça va aller, mon grand.
2: Je vais avoir votre avis direct.
0: T'es un grand.
3: Mais c'est gratuit.
0: T'es un grand, t'es un très très grand.
2: Oui, oui.
0: Ça va bien se passer. 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
0: 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Dans la série, nous avons besoin d'eux et nous avons besoin d'elles. Les infirmiers et les infirmières qui passent vous voir. C'est quand on est, tant qu'on est pas malade, on s'en rend pas compte.
2: Oui.
1: Oui.
0: Mais on est bien content le jour où on a un problème de les voir arriver à la maison, la piqûre, le machin, le truc, les soins.
1: Quand elle passe tôt, des fois, ça pique quand
0: alors,
1: même.
0: Alors attention, elle, c'est peut-être pas son cas. Elle est peut-être infirmière à l'hôpital. Ou on va le savoir tout de suite. Aurélie?
4: Oui, bonjour.
0: Bonjour, ma petite Aurélie. Alors, on est infirmière quoi, Aurélie?
4: Moi, je suis infirmière en institut pour personnes porteuses d'handicap.
0: D'accord. Ah. Donc, ça veut dire que là, tu gères quoi, toi?
4: Les personnes, notamment les enfants porteurs d'handicap.
0: Mais
4: autisme, handicap physique et mental.
0: Wow. Ça, c'est, tu sais que ça fait partie des métiers. Ça, c'est des métiers à vocation.
3: Ah oui.
0: Ça, c'est vraiment, parce que c'est la vocation et pas l'argent qui te guide. Hein. Ça veut dire que tu avais envie, dès plus jeune, de t'occuper comme ça de personnes handicapées?
4: Non, ça s'est fait un peu progressivement. J'ai été d'abord aide à domicile, après j'ai fait aide-soignante, après auxiliaire de puriculture et maintenant infirmière.
0: Bon, bah bravo ma petite Aurélie, t'habites où?
4: À Brest.
0: Très bien, on embrasse. Ah, qu'est-ce qu'il y a?
2: Bah, le bout du monde, quoi.
0: Hey, c'est vrai que Brest, c'est loin, hein.
2: Même moi qui suis en Bretagne, je trouve ça loin.
3: C'est la ville la plus proche de New York.
0: C'est loin. Vous êtes tranquille en même temps.
2: Ah
0: mais c'est loin. Il faut un but, quoi. C'est vraiment.
2: La pointe, quoi.
0: Tu peux pas passer par Brest. Il faut que t'ailles à Brest.
3: Ouais,
0: c'est vrai. Il n'y a pas
3: d'escale à Brest.
0: Nantes, tu peux passer par Nantes. Oui. Tu vois, il y a des endroits comme ça, tu passes.
5: C'est vrai que si tu passes par Brest, t'as fait un gros détour.
3: Ton GPS, il te dit, mais t'es con.
0: Aurélie.

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1: 06-33-11-32-11, vous nous laissez un petit message, c'est mon WhatsApp. Vous pouvez m'appeler, me dire un petit bonjour, réagir à ce que vous voulez, claquer un béco à Stouff, à Pietre, à Corentin, à moi, à qui vous voulez. 06-33-11-32-11.
2: Salut Coé, salut l'équipe,
1: Coucou.
2: C'est Julia d'Israël, je vous écoute de Tel Aviv. Donc je vous écoute sur Spotify en podcast. Et j'ai une petite requête, en fait, l'après-midi, maintenant que t'es plus là Coé pendant une demi-heure, c'est Corentin et Vito.
1: Oui.
2: Mais non, on n'a pas cette partie-là. En fait, le podcast, il commence à partir de quand toi t'arrives.
3: Oui, on a demandé.
2: Et, bah, nous, on aime bien Corentin et Vito.
1: Mais non, c'est vrai.
2: On aimerait bien les entendre. Donc, si c'est possible de changer ça, et voilà, et restez comme vous êtes génial, vous nous passez tout le temps. Donc c'est top. Et un petit bisou à ma copine Naomi, qui c'est grâce à elle qui m'a fait connaître, hein, je vous connaissais déjà, mais qui m'a dit que vous étiez revenu l'année dernière. Et depuis, bah, je vous écoute tous les jours, et elle aussi.
1: Ah bah c'est top. Merci. Bon, dans le sondage Médiamétrie, c'est dommage, Israël c'est loin, c'est pas compté dedans.
4: Non.
1: C'est pas compté dedans. Voilà, mais si, bah enfin, merci de nous écouter.
5: Tout le monde n'est pas forcément en courant. Là, sur Twitch, on me dit, il y a Jiraya Sensei qui me dit « Bordel, je dois vivre dans une grotte, je savais même pas que vous étiez là. » Gros non, kiff mais, de te réentendre.
1: Mais parce qu'il y a plein de gens qui, soyons honnêtes, qui écoutent moins ou les radios médias traditionnels. Je pense qu'on a fait revenir des auditeurs et des auditrices à la radio.
3: Oui, puis quand t'habites à l'autre bout du monde, t'as pas les infos tout de suite.
1: Non, mais même, il y a des gens en France qui ont pas leurs infos tout de suite.
3: Oui.
1: Ah, regardez Céline Dion, vous avez vu, quand ils lui ont posé la question, qu'est-ce que vous pensez le drame Népal, qui s'est passé au Népal, elle est pas au courant.
4: Je sais pas, j'y suis pas allé, mais il faut que j'y aille.
1: Ah là,
4: ouais,
1: salut. Ah ouais,
5: elle est connectée, ouais.
4: Il faudra que j'y aille.
1: Je vais aller chanter là-dedans. Non, c'est pas pour ça, s'il y a eu un drame. Un drame. C'est donc solo. Je suis pas au courant.
3: Ah ouais.
1: Je suis pas au courant. Elle n'était pas au courant de ce qui s'est passé. Oui, mais c'est parce qu'il n'y a pas la télé dans l'hôtel où elle est.
6: Mais vous faites un concert, Céline Le Doute. Pardon ?
1: Pardon ?
6: Je ne suis pas au courant.
1: Au Népal ? Non ? À Paris ? Je sais pas.
5: Là, c'est répète aujourd'hui, normalement. Ça commence aujourd'hui, c'est répétition. Ouais.
1: Voilà, y a
4: mollo,
1: soir,
4: mollo.
1: Hein. Les gars, pas plus d'une chanson. Hein. Tranquille.
6: Laissez pas traîner les câbles. Hein.
1: Et nous cassez pas la machine. Hein. Dans un instant, nous aurons. Qu'est-ce qu'on écoutera? On aura Free Ascari. C'est ce que j'adore.

0: Et oui. Ouais, donc elle fait des petites variantes.
1: Et oui, Céline Fion, ça ne parle que de ça avec la reprise de Je voudrais parler à mon père qui devient Je voudrais parler à mon père.

0: Dis donc, tu vas schmouter, là? Pourquoi tu pues comme ça? Je voudrais parler à mon père.
1: Les plus belles reprises de Céline Dion, reprises par Céline Fion, comme s'il suffisait d'aimer, qui a été changé.
2: Celui-là.

0: S'il suffisait.
1: Il a un trompette.
0: S'il suffisait de péter.
1: Et puis Céline Dion, c'est aussi, vous savez, c'est les plus belles reprises. Céline Fion a chanté cette nouvelle chanson Ne pétez pas sans moi.
0: Ça va pas lui. Ne pétez pas sans moi. Laissez-moi vous suivre. Vous qui pétez vers d'autres vies, laissez-moi fuir.
2: Je capote comme tu pètes.
1: Voilà, quel un album qui tourne autour de... L'album s'appelle Trou d'air. Céline Fion, remplaçante peut-être de Céline Dion. Et écoutez bien, puisque ça va avec, elle chante même en anglais.
3: Ah.
1: By myself.
0: I wanna be all by myself.
1: Oula.
0: Anymore.
2: 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Allons-en.
0: Ça, je crois que je viens de pondre, là. Il va falloir nettoyer la cabine.
1: Ça arrive, Céline. C'est l'accident.
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1: 7h41. 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
3: Salut! Taren, hey you, Dua Lipa arrive. J'aurai également une info dans un instant. La bamboche, c'est fini.
4: Oh non,
3: les arrêts de travail dans tous les sens, c'est terminé. Voilà, fini la complaisance. Et vous m'en mettez pour un petit mois, docteur, et puis on va aller, on y va, on en remet un petit peu. C'est encore plus surveillé, j'ai l'impression que là, ça y est. Là. Le...
5: Ouais, mais il y a eu des abus aussi. Hein.
6: Ouais, oui, oui. Ouais.
3: Je suis un petit peu d'accord. Je suis un petit peu d'accord. Avec cette mode du burn-out.
5: Ouais.
3: Parce que le burn-out, c'est...
5: Ça veut rien dire, c'est excuse tout.
3: Le burn-out, c'est comme le mal au dos. Mal de dos, c'est invérifiable, mal de dos. C'est-à-dire, tu peux dire, j'ai une terrible douleur au dos, je peux pas vérifier.
6: Bah, un peu
3: mal
6: de tout, d'ailleurs.
3: Mal de dos, mal de ventre, c'est les deux trucs.
6: Ouais, c'est ça, gastro, machin.
3: Tu peux pas les vérifier. Ouais. Et le burn-out, et il y a des gens qui ont vraiment ça. Je suis sûr qu'il y en a qui nous écoutent, qui ont vécu le trop-plein de soucis, le trop-plein de pression au boulot, et à un moment donné, tac, ton cerveau, il déconnecte. Et c'est le vrai burn-out avec une vraie, très grosse dépression. Mais je pense qu'il y en a plein qui se... Je pense que je fais un burn-out. Là, je... Ah, je suis en plein burn-out, là.
5: Sur la plage.
3: Oui, je fais. Oui, bah, je me sens mieux sur la burn-out, sur la plage Armoyant. Oui, bah, et alors.
4: Mais je mets de la crème.
3: Ah là, le retour du pensionnat de Chavagne sur M6. Vous vous souvenez de cette émission? Ouais, tu l'as regardé?
7: Pas du tout.
3: Ah, t'avais jamais vu?
7: Je sais ce que c'est, si. Je suis déjà tombée dessus, mais je suis pas rentrée dedans, en fait.
3: Ah, oh, c'était. Ouais, moi non plus.
7: J'ai pas regardé.
3: J'étais pas très fan, mais c'était marrant.
5: Pareil, mais je pense que ça peut être encore plus efficace aujourd'hui qu'il y a 10 ans. Il y a 15 ans, je crois que ça.
3: Oui.
5: C'est, mais là, quand tu vois les gamins aujourd'hui, les jeunes, leur façon de parler, de se comporter.
7: T'en vois Hamza.
5: Oui, voilà, Ladouane. C'est ça. Oui, c'est lui qu'il faut envoyer là-bas.
3: Bah là, il va être beau. Hamza Ladouane, il est au coin tout le temps. Mais enfin, tu retournes. Alors, dans la villa des animateurs, pour nous en parler, on va se poser la question. On va demander aux personnalités comment ils étaient à l'école. On a qui ?
7: Voilà, pour commencer, on a Michel Simès avec nous. Bonjour Michel.
8: Eh bien, bonjour à tous. Ici Michel Simès du magazine de la
9: santé.
8: Vous avez entendu parler d'école et il est temps pour moi de rétablir la vérité sur mon parcours.
7: Oui, enfin, vous, c'est facile, vous êtes médecin, donc vous avez fait médecine. Alors,
8: eh bien, pas du tout, cher Stoufadi. Ah, j'ai fait mes études dans la communication, dans les médias.
7: C'est vrai ?
8: Exactement, je vous rappelle que je suis plus souvent présent sur les plateaux télé.
7: Ah oui.
8: Que dans mon cabinet, d'ailleurs, je n'ai...
5: Pas faux.
8: Même pas de cabinet.
7: Ah bon,
8: et puis, je ne suis pas médecin.
4: Ah bon, ouais.
8: Pour moi, une conjonctivite, c'est quelqu'un qui est fort en anglais et qui conjugue très bien.
7: Ah bah,

0: les guillemets, ils ne voulurent pas d'enfants, mais en eurent 6. Fermez les guillemets.
1: Alors c'est simple, c'est au préservatif de l'imparfait. C'est évident s'il ne voulait pas d'enfant. Voilà, voilà, j'espère que vous avez une bonne mutuelle car je suis à deux doigts de facturer cette vanne. Bonne journée, ça fera 29 euros.
0: Merci monsieur Simès. On continue avec Serge le mytho, j'ai peur.
2: Ça va, gars.
0: Ça va, et vous?
2: Moi, tu sais qu'à l'école, j'étais surdoué.
0: Non.
2: Moi, en fait, frère, genre au collège, je donnais cours au 3ème techno et on a fait une fusée.
3: Mais non.
2: Et Thomas Paquet, il est venu, frère.
0: Pesquet. On dit Pesquet.
2: Bon, non, moi, je dis Paquet, frère, quand il a des grosses bouliches, le Thomas. Là. Mais... ça y est, coup droit, c'est plus ton. Bref, en techno, on a fait une fusée, frère, elle a décollé.
3: Non.
2: Elle a fait 3 tours de Saturne en revenant, elle a ramené qui?
3: Qui? Je sais
2: pas. Madonna.
3: Mais c'est pas vrai.
2: Elle avait gonflé comme un ballon d'hélium avec les injections. Elle avait une teutée, frère. C'est une ampoule halogène de chez Casto, la meuf.
0: Ah ouais.
2: Laisse tomber, délire.
0: Ah, quand même, on est là.
2: Et genre en match, faisait le cours à la place du prof.
3: Ouais. Hein.
2: Bah, allez-y, Serge, faites le cours à ma place, je vous en prie. Frère, le problème, c'est si Gaëtan a un paquet de bonbons de 67 Dragibus dans la main gauche et 78 dans la main droite, qu'il mange, qu'est-ce qu'il a?
3: Ouais, je sais pas.
2: Mmh. Bah, les mains qui collent et du diabète.
3: Ouais. Si, c'est vrai. Non, c'est une bonne réponse.
2: Et là,
3: ça,
2: et là, tout le monde a fermé sa gueule, frère.
3: Bisous fort.
2: Bravo.
0: Je sais pas si j'y crois. Merci, Jonathan. Serge, à bientôt.
4: Ouais.
0: Jean-Baptiste Guégan est arrivé. Bonjour, Jean-Baptiste.
5: Salut.
6: Choisis vocal de Johnny.
5: Changer, c'est le changer vocal.
0: Ah, Johnny.
5: J'ai entendu que vous parliez d'école et.
0: C'est ça.
5: Et ma matière préférée, c'était la SVT. Parce que.
6: Ah ouais?
5: J'aurais m'intéressé aux animaux. J'arrivais même à deviner la météo en Bretagne grâce au goéland de Perros-Guirec.
0: Comment ça se passait, ça?
5: Parce que si le goéland se gratte le gland, il fera mauvais temps. Ah. Et si le goéland se gratte le cul, il fera pas beau non plus.
3: En Bretagne, c'est simple, parce que
5: c'est les Bretons.
0: Oui, d'ailleurs, on embrasse les Bretons. Sinon, la matière que vous détestiez à l'école, c'était laquelle, Jean-Baptiste?
5: Je voulais faire une chanson. Oh, l'allemand.
6: Ah ouais, putain, c'est pour l'allemand.
5: Comme langue, c'est vraiment pas élégant.
6: Bah, c'est vrai que c'est pas.
5: Quand tu sais que le mot cochon d'âne, ça se dit Mir Schwein ist Schreier. Oh, c'est moche, l'allemand.
3: Quel amour.
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0: une famille allemande ont viré au cauchemar hier à Gros-Tanquin. Une fillette d'un an et demi est décédée après avoir été accidentellement renversée par le véhicule de son père lors d'une manœuvre de celui-ci à l'entrée du camping Cap Fun. Les secours n'ont pas réussi à ranimer l'enfant. Une cellule psychologique a été mise en place pour soutenir la famille. L'Intermarché de Courcelles-Chaussy cible d'un vol de carburant dans la nuit de mardi à mercredi. Plus de 1000 litres ont été dérobés à sa station-service. Deux personnes ont été interpellées sur place par les gendarmes et placées en garde à vue. La station avait déjà été victime d'un siphonnage la semaine dernière. Les agriculteurs toujours dans l'attente d'un plan d'aide après un été historiquement chaud. La production agricole devrait chuter de 8% cette année d'après les calculs de Bercy. De quoi mettre en péril de nombreuses entreprises. La FNSEA continue de mettre la pression sur le gouvernement qui a repoussé l'annonce de ce plan d'aide. Le plein de confiance avant d'entamer samedi la Ligue des Champions. Les Dragons de Metz ont remporté hier soir leur deuxième match de championnat à l'occasion de la deuxième journée de la Ligue féminine d'handball. Une victoire 31-22 face à Plan de Cuq pour ce premier match à la maison. Les Messines ont rendez-vous samedi en Norvège sur le parquet de Storhamar.
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0: Le soleil va briller par sa présence ce matin en Moselle. Le temps sera moins lumineux l'après-midi avec des passages nuageux par moments encombrants. Les températures démarrent entre 11 et 14 degrés. 11 à Forbach, Saint-Avold et Creuswald. 25-28 pour les maxis. Vendredi sera la journée la plus chaude et la plus ensoleillée de la semaine. On attend jusqu'à 30-31 degrés. Il fera très beau et très chaud également dimanche. Samedi, ce sera de la chaleur sans excès. 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
1: 8h03, vous vous souvenez qu'hier on a reçu un message d'une dame qui s'est trompée.
2: Oui. Vous avez, ah, nous un message à François, oui, cherchez à François.
1: Merci, elle nous a écrit sur mon WhatsApp, elle s'était trompée cette dame.
3: Bonjour François, je pense que c'est toi, je ne cesse de penser à toi, je t'embrasse Audrey.
1: Alors,
2: ah ouais.
1: Pourtant nous avions dit Audrey, vous êtes trompée de numéro Audrey. Eh bien Audrey a relaissé un message.
4: Ah ouais, beau prénom Audrey.
3: Coucou François, j'attends ton petit mot et ben j'attends. Voilà, bisous.
1: Je t'ai envoyé une petite audio.
2: Ah ouais.
5: Je pense que le troisième message.

0: J'ai jamais fait ce raccourci, moi. C'est un truc que je suis capable de faire.
1: Ah bah non, vous l'avez fait il y a deux minutes. Oui.
0: Mais non, mais c'est parce que je sais.
2: Mais parce qu'on voit que ça dans les médias et tout ça. Mais...
3: Parce que c'est rouge, blanc, bleu en plus.
4: Ouais, ouais, c'est pas dans le sens. Ouais.
3: Il est faux, ton c'est un faux. C'est la poule sportive.
0: Il l'a acheté en Turquie, c'est pas cher. C'est la poule sportive, mais les couleurs sont pas
1: dans l'ordre.
0: Sont pas dans le bon sens. Bon, voilà. En tout cas, merci Vito, bienvenue mon ami. Nous aurons dans un instant, on fait un bisou à notre. On sait qu'on a notre docteur qui vient nous voir tous les matins. Elle prend notre tension. Oui. Il y a Brigitte Millot qui, avant d'aller travailler, nous fait un bisou. Ça va, Brigitte? Ça a parlé de quoi ce matin à la télé? Ça
2: les
0: me concerne ou pas?
2: Les compléments alimentaires.
0: J'ai entendu dire que les compléments alimentaires, fallait faire gaffe parce qu'on en mange, on en mange, on en mange, mais on bouffe le plastique avec.
2: On a l'impression que plus égale mieux. Ben non.
0: Pas dans tous les domaines. Alors moi, j'ai des copains et des copines. Le matin, elles te sortent une plâtrée de compléments alimentaires. D'abord, je ne sais même pas comment tu peux avaler des médicaments aussi gros, parce qu'il y a un moment au bout du troisième. Ouais. Et en fait, y a plein de, tu manges plein de plastique.
4: Bah, il faut l'enlever en
1: Oui, mais enfin, c'est pas ça le principal, oui, c'est ça. Que tu manges du vide, apparemment, c'est
4: et
1: ça.
4: Il faut enlever l'emballage.
2: On n'est pas obligé de manger la boîte non plus.
1: Voilà. Voilà. Ah, mais bah, t'étais con.
3: Non, mais c'est bien.
2: Non, mais en revanche, qu'il faut comprendre.
0: Demain, on fait une chronique sur la toux.
2: Je vais prendre un complément alimentaire pour la gorge. Il y en a pour tout, hein, pour les cheveux, pour la peau, pour s'endormir, mais aussi pour se réveiller. Enfin, il y en a pour tout.
0: Bah oui.
2: Mais ce qu'il faut comprendre surtout, c'est que c'est pas parce que c'est naturel que c'est anodin. Donc il faut faire attention.
0: Pas en trop en prendre.
2: Et si, ça, il faut en prendre quand on en a besoin. Complément alimentaire, tout est dans le nom. Ça doit compléter généralement, l'alimentation des carencés.
5: C'est,
2: quoi.
5: C'est quel complément généralement dont on a tous besoin?
2: Mais si tu reviens,
5: peut-être le fer ou des
0: si tu manges de tout, on n'a pas
2: de fer. Oui, s'il y a une carence, oui.
5: Ouais.
2: Si tu fais un régime, par exemple, sans viande, sans œufs, sans rien, là tu vas manquer. Fer, ouais. Il faudra en prendre la B12 notamment et tout. Quand on en manque.
3: Et la B13.
0: J'ai une question. J'ai acheté un truc là. Je me suis fait avoir en pharmacie le collagène. J'ai acheté du collagène.
5: Ah, c'est à la mode, ça.
0: Animal. Tu sais que tu mets en poudre dans ton café.
5: En poudre, ouais.
2: Mais c'est une connerie.
0: Voilà. Ah putain, c'est cher en plus.
2: Ah oui, c'est cher.
1: C'est le principe.
2: Tu sais quoi?
0: C'est une connerie.
2: Avant d'acheter.
3: Oui.
0: Oui, mais pour une bagnole, je t'appelle aussi avant, pour tout, quoi. Si je suis chez Leroy Merlin, j'hésite.
2: Pour une maison, Brigitte. Par exemple.
0: Ah ouais, pour une maison, merci. Merci, Brigitte. Merci, je te fais
1: un facturé, cette...
0: Non, c'est pas facturé, c'est bénévole, ce passage. Hein. Ce conseil médical était totalement bénévole, parce que j'ai pas ma carte.
2: Bien sûr.
1: Ah, ouais. Merci. J'ai pas ma carte vitale.
0: Je t'embrasse fort, bisous. Restez avec nous dans un instant. Nous serons de retour parce que nous avons des nouvelles de notre président. Alors, notre président s'est rendu compte d'un truc. Et alors, ça, c'est la déclaration de fin de mandat. On s'est tous fait déborder par les téléphones portables et on est happé et on passe beaucoup de temps sur les écrans. Ouais. Ça, il fallait bien 10 ans pour s'en rendre compte.
1: Ouais.
0: C'est vrai, personne s'en était rendu compte. C'est une belle conclusion.
5: C'est ça le bilan de son mandat ?
0: En tout cas, sur le téléphone, c'est la conclusion.
5: D'accord.
0: C'est qu'on passe tous beaucoup trop de temps.

0: C'est vrai, ce délire de vouloir faire manger à tout prix du pamplemousse aux enfants.
1: Avec, avec du sucre.
0: Je suis d'accord avec vous, monsieur le président. Mais alors là, on parlait de portable, en fait. C'est ça que je.
2: Eh bien, moi aussi.
0: Ah.
2: Ah, et en plus, je suis en vibreur. Allez, bonne journée à tous sur Europe 2. Mais... pas de radio.
0: Allez.
2: Et ça, c'est un mail.
0: Ah, d'accord.
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0: Et voilà, ça c'est évacué. Voilà, ça c'est bon. Ça va, Elodie?
1: Oh purée, oui.
0: Qu'est-ce que...
1: Alors,
0: moi, je te présente toute l'équipe. Hein. Il y a Stouff, il y a Pietre, Quentin, Vito, Elodie. Bienvenue sur Europe 2. Elodie, où est-ce que tu habites?
1: J'habite à Toulouse.
0: Très bien, ça, très bien. Vous avez dû avoir des petites chaleurs, vous, cet été, non?
1: Ouais, il a fait bien chaud. Et encore aussi, et aujourd'hui aussi.
0: Et c'est ce que j'allais vous dire. Aujourd'hui et demain, avec la petite montée des températures, à mon avis, vous allez encore avoir chaud.
2: Ouais.
0: J'ai vu Toulouse, Perpignan, toute la partie sud et sud-est. Là, il va faire très très chaud. Qu'est-ce que tu fais dans la vie?
1: Ben, je travaille au laboratoire départemental, agent de réception.
0: D'accord, ça se passe bien?
1: Ça va, impeccable. Super.
0: Donc, c'est toi qui es en contact avec les clients?
1: Oui, avec les clients, les échantillons. On fait les analyses d'eau et les analyses pour la rage aussi.
0: Pour la rage? C'est-à-dire que tu as des clients qui arrivent et je pense que j'ai la rage?
3: Il y a encore
1: mais
3: le scorbut à Toulouse.
1: Non.
3: C'est la peste noire, ça.
1: On fait des titrages antirabiques pour que les animaux puissent partir à l'étranger.
0: Ah, les animaux, pas les maîtres.
1: Mais non, pas les maîtres.
0: Parce que je pense que mon mari, il a la rage. Faites quelque chose. Donne-moi le montant de ton loyer, ma petite Elodie.
1: 1330 euros.
0: C'est un truc de fou, ça. 1330 euros.
4: Vito, c'est toi qui payes?
0: Vito, c'est pour toi ou pas?
5: Pourquoi?
0: Tu payes 1330 euros, tu veux les prendre en charge? Bon, je vais demander à Josiane. Je vais demander. Allez, on y va, c'est parti. Josiane, c'est quoi pour le loyer, Josiane? Ah, bah, ça y est. Elle écoute même plus maintenant. Oula!
6: Voilà.
0: Josiane, vous avez blessé quelqu'un?
7: Oui, mais c'est un cycliste, on s'en fout! Je peux pas les voir, ceux-là.
0: Ah oui. 1330 euros! Bravo!
1: Super! Merci,
0: je t'embrasse très fort, je te fais des bisous, Elodie. Elodie, passe une belle journée à Toulouse.
1: Ah oui.
0: Et t'embrasse la famille, je compte sur toi et tu passeras une belle fin de semaine. Bisous, ma belle.
1: Ah oui, merci beaucoup.
0: Bisous, bisous.
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0: Je crois que c'est ça.
1: Allez, Machalove.
0: Vérifiez. Ouais.
2: Non, c'est pas celui-là qu'ils aiment bien.
0: Tu peux aller plus bas?
3: Ah, non, c'est Aïe Motolove, ouais.
2: Ah, mais c'est pas, celui-là.
0: Pas celui-là qu'on préfère.
4: Ils veulent l'autre.
3: On veut l'autre.
0: Je voudrais l'autre.
3: Ah, Left Outside Alone.
0: Ouais. Oui. Sinon, je vais faire une manifestation seule dans le couloir si j'ai pas l'autre. 8h30.
3: Voir si j'ai le disque.
0: Les deux.
4: On veut l'autre.
0: Quel ringard. Voir si j'ai le disque. Allez, vous restez avec nous. Les news, la météo.
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6: Bonjour à tous, profitez du soleil ce matin, il sera plus

0: remporter leur première place du championnat grâce à une meilleure différence de but que Brest. Prochain rendez-vous samedi avec l'entrée en lice en Ligue des Champions sur le parquet des Norvégiennes de Storhamar. Le tennis, à l'US Open, la numéro 1 française Diane Parry a été éliminée dès le deuxième tour. Il ne reste plus qu'une tricolore, Léolia Jean-Jean chez les hommes. Arthur Hinderknecht et Benjamin Bonzi passent au tour suivant. Le tournoi est en revanche terminé pour Lucas von Hache et Adrian Manarino.
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0: Le soleil premier de la classe ce matin en Moselle, le match

0: SS Abraham Lincoln oui. sont quand même du côté de
1: les trois d'Hormuz.
2: Oui, c'est ça. Oui.
0: Par là, ils ne peuvent plus, parce que je rappelle qu'au début, le président, il leur a dit, bon, les gars, guerre éclair, hein, ça va aller très vite, on envoie des missiles, on repart. Ça
3: fait les mecs, ils sont partis avec deux slips.
0: Ouais. Ah, du coup. À un moment, je peux dire que la machine à laver de l'USS Lincoln, elle tourne. Hein. Non, mais c'est vrai, tu pars, ouais. t'es 9 mois sur un bateau... Là. C'est long, c'est un peu long. Puis en plus, quand ils vont rentrer au pays, ça, tu reviens pas en 2 jours. Hein,
1: oui.
0: Donc, c'est l'info du jour. On vient d'apprendre qu'ils font escale pour se changer les idées et pour se reposer à Pattaya, en Thaïlande.
3: Oh, le bordel.
0: Alors, si vous ne savez pas ce qu'est Pattaya... C'est le Cap d'Agde fois 1000.
1: Ah oui.
0: Voilà, avec c'est l'endroit où voilà globalement
3: c'est des bars et prostituées quoi globalement.
0: Qu'est-ce qu'il y a, Stouff?
4: Je savais pas.
1: Ah ouais,
0: c'est pas que Pattaya, c'était ça.
4: Non, je vois tous dire bah ouais, bah ouais.
0: Pattaya, c'est
3: moi j'y mettrais jamais les pieds là-bas.
0: C'est l'endroit.
3: Ah non, sérieux, mais c'est crado, ça craint, c'est malsain et tout ce que tu veux.
2: C'est l'entre du diable quoi, c'est
3: là
2: où il y a tous les vices.
0: Ouais, c'est le diable, il a une salle d'attente, c'est à Pattaya.
3: C'est ça.
0: Voilà. Ouais. Et il est à côté, il prend des notes. Il dit ouais, d'accord. Donc alors il est parti avec trois nanas, dont une avec un zizi. D'accord. Et il a pris. D'accord. Bah je note. Bah, vous mettez le dossier de Michel de côté. D'accord. Il a craqué Michel. Mais il a tenu 2 minutes. Il a tenu 2 minutes. Non mais c'est ça. C'est que c'est l'endroit où le monde entier.
1: Ouais. Ah oui.
0: Et puis c'est pas cher. Voilà, donc. Ouais.
1: Non, ils vont jamais remonter sur le bateau.
0: Bon, enfin, ça c'est peut-être un cliché.
1: Voilà. Oui,
0: peut-être pas de quoi s'emballer non plus. C'est une escale pour les Américains comme les autres. Hein.
5: Ah, non, c'est pas pardon, ça. J'ai bien effacé le fichier.
0: Oh. Ah.

0: devriez, moi je pense que toutes les femmes de France, si vous vous mettiez ensemble et que vous mettiez ce sixième sens ensemble, vous retrouvez Xavier Dupont de Ligonnès en deux jours. Ouais. Ah, parce que quand je vois des fois comme vous arrivez à nous retrouver une ex sur une photo d'une photo qui a été likée, où il faut remonter sur six comptes Insta pour retrouver la photo et vous faites
1: vieille.
0: Tu l'as liké il y a 6 ans. Voilà, je trouve que vous mettez des fois, vous êtes tellement forte là-dessus avec ce sixième sens, mais Xavier Dupont de Ligonnès, mais si vous vous y mettez tout,
2: ah, quand on veut, on peut.
0: Ah, je suis d'accord.
2: On dit. On a aussi, par exemple, quand on change ou on déplace un objet de quelqu'un, de notre conjoint ou de notre conjointe. C'est pas moi qui ai touché à ton chargeur. Hein. J'ai pas touché. Hein.
0: Alors, moi, j'ai fait ça avec.
2: Généralement.
0: Moi, j'ai fait ça avec ma belle-fille.
3: T'avais planqué la belle-fille ?
0: Non, c'est pas ça, c'est qu'elle avait sa voiture que j'ai mise à l'arrière, que j'ai reculé et que j'avais complètement oublié que j'avais fait.
2: Et il s'est passé
0: un truc de fou, c'est que la voiture, elle a fini sur un plat, elle a fini dans les tuyas. Et tu vois la vidéo, je vous la montrerai, tu vois la Mini, elle recule toute seule.
2: Mais non.
0: Comme s'il y avait un fantôme, elle recule toute seule, elle va jusque dans les tuyas et donc il y avait le mystère de... Mais qui donc a mis la voiture là sans avoir serré le frein à main? Et moi je fais ah bah. Ouais, ouais. Puis à un moment donné je commence à remonter le truc, je dis bah merde, ça doit être.
2: Mais c'est ça, quand vous avez fait une connerie, c'est pas vous.
0: Et en fait ce qui est fou, c'est qu'il y a eu un faux plat. Il y a un faux plat chez moi et la voiture elle a mis, je pense, quelques jours à reculer, mais elle y est allée.
3: Ah oui, en si longtemps.
0: Et tu vois la vidéo, à un moment donné, tu vois, elle recule, elle rentre dans les.
3: Et toi, tu préfères filmer la voiture jusqu'à ce qu'elle rentre dans les trônes
0: plutôt que
3: de l'arrêter avant.
0: Caméra.
3: Ah bon, d'accord.
0: Oh là là, tu me vois, tu t'as dit non, je crois qu'elle va défoncer les plantes. Mais non.
4: Chargeur, ça fait 4 jours que je filme.
0: Et non.
1: Moi, j'en ai une comme ça, il y a pas longtemps, j'ai pris une prune à Limoges et j'étais persuadé que c'était pas moi qui conduisais. J'ai demandé la photo. Première fois de ma vie que je fais ça. Je dis, je m'en fous, j'ai demandé la photo.
0: Et alors?
1: Eh bien, il flashait par l'arrière, on n'a rien vu.
2: Ah, t'as de la chance.
1: Bah, du coup, j'étais obligé de dire que c'était
2: on a,
1: moi.
2: On a aussi le fameux « j'allais le faire ». Quand on vous dit « ça fait 3 jours, l'ampoule, elle n'est pas changée ».
0: J'allais le faire.
2: J'allais le faire. Ah, ouais. C'est pareil pour nous. Hein.

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14: Le bar de Piette sera ouvert tout à l'heure.
15: Ouais.
14: Et il y aura de quoi frimer à la machine à café, puisque ça y est, c'est encore les vendanges. Il y a des endroits où c'est, ça se termine.
16: On est en plein dedans, non, il y a encore, c'est jusqu'à mi-septembre.
14: Oui, mais ça dépend, ça dépend les régions, mais globalement, ça a démarré très très tôt cette année.
16: Oui, à cause de
14: très très tôt, ça c'est ce que vous allez entendre dans un instant, c'est Anastasia, j'adore ce titre, ça s'écoute très très fort. Débrief télé, nous aurons quoi?
17: On va revenir dans les années 1956.
14: J'adore ça.
17: Il y a un médecin du sport qui disait que les Français au JO de Londres ont fait de mauvais résultats parce qu'ils buvaient pas assez de vin.
14: Oui, mais alors... Il y avait ce délire à l'époque où on considérait que le vin, vous vous souvenez, on a passé il n'y a pas si longtemps que ça,
17: oui,
14: un son où on se rend compte qu'ils ont enlevé pour les moins de 14 ans le vin à l'école en 1955-56.
17: Ouais,
14: il y a eu toute une période où il fallait boire du vin.
17: Ouais. Mais là, c'est à grosse en grosse quantité.
14: Mais vous
17: là,
14: savez que le verre de vin rouge, il y a un truc sur lequel la science n'a pas vraiment tranché entre le c'est bon et c'est pas bon.
17: Ouais.
14: C'est pas bon parce que c'est de l'alcool.
16: Ben oui.
14: Mais dans le vin rouge, et dans le bon vin rouge, il y a plein de... Alors, à chaque fois, je me trompe, les bisphénols, je sais pas quoi, etc.
17: Oui, oui, oui.
14: À chaque fois, je me trompe dedans, mais il y a plein de choses dans le bon vin rouge qui sont plutôt bons pour l'organisme.
16: On dit toujours, enfin, il y a toujours ce fameux truc où on dit un verre de vin rouge par jour.
14: Oui, mais et vous aurez des gens qui vous diront « Oh, jamais mais de la vie, c'est de l'alcool, l'alcool c'est mauvais, point final. » Mais...
16: Après, c'est pareil, vu tout ce qu'on mange, qu'on respire, etc.
18: Il y a aussi le coup de boire une bière après un exercice sportif.
14: Alors ça, c'est une connerie.
18: Ça, il paraît que c'est une connerie, en fait.
14: Il fallait, on disait qu'après après avoir fait beaucoup de sport, une bière, ça réhydrate.
18: Ah oui. Ouais.
14: C'est l'inverse, ça redéshydrate encore plus.
17: Ah bon non, il faut en prendre trois.
14: Ah ouais.
18: Avec du picon.
14: C'est du picon, il va rajouter du picon. Sinon, ça... Voilà, non, mais faut... Voilà, mais prenez les recettes en entier, sinon on n'y arrive pas. Allez, la culture est là.
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20: Eh bien, bonjour à tous et bonjour à toutes. Croyez que vous alliez être débarrassé de moi, eh bien non.
17: On est content de vous avoir.
20: Je ne suis plus qu'ici, les moins grosses têtes avec aujourd'hui. Au lendemain de la journée mondiale des barbus, eh ben, j'ai que des barbus autour de la table. Stouf, Piet, Corentin et Vito.
18: Enfin, surtout Stouf, hein.
17: Oui, oui,
18: moi, je rase, toi, tout dans ce temps.
20: On va commencer avec une question. De monsieur, l'usine à Mora ne se trouve pas à Porte-Maillot.
18: L'usine
20: Amora ne se trouve pas à Porte-Maillot.
18: Ah, oui, ah là là.
17: Fou rire.
20: Quel objet était utilisé comme arme par les guerriers philippins au XVIe siècle?
19: Des fléchettes?
20: Non.
17: Du pain?
18: Non. C'est organique?
20: Ah, c'est pas du tout organique, non.
17: C'est baguette, parce qu'il est philippin.
20: Philippin? C'est le boulanger philippin.
19: Des sextoys?
20: Non, il y a eu très peu de sextoys au XVIe siècle. Non.
19: Ça date de, je crois que le sextoy, le premier sextoy, c'est...
20: Oui, mais enfin, de là, se taper dessus avec, oui, mais non.
18: Mais il n'était pas Bluetooth. Hein.
17: Est-ce que c'est quelque chose qu'on utilise encore aujourd'hui?
20: Alors oui, c'est quelque chose qu'on utilise aujourd'hui, mais alors plus du tout pour se battre.
18: Pour manger?
20: Non, pas pour manger.
18: C'est un jouet?
20: C'est un jouet.
17: Un Playmobil.

0: Alors, c'est pas un bilboquet, mais c'est l'autre, souvent en bois.
1: C'est des Legos, hein, tu mets sur par terre.
0: Des yo-yo. Bonne réponse de Pietro, yo-yo servait effectivement d'armes de guerre au 16e siècle.
2: Bouge pas, je rembobine. Reste là-bas.
0: On termine avec une question de madame. J'ai pas de nouvelles de Matt à Houston.
1: Matthew Houston.
0: À la fin d'un tournage, qu'a offert Keanu Reeves à chaque cascade?
2: Je le sais.
1: Ouais, moi aussi.
3: Des photos du moment, enfin de la cascade qu'ils ont effectuée?
0: Non, non.
4: De l'argent, non, mais ça serait trop facile.
0: Non. Non, non. Alors, il est connu pour être quelqu'un de très généreux.
4: Ah oui. Une voiture.
0: Alors, c'est pas une voiture, c'est l'autre.
4: Une moto?
0: Une moto. À chaque cascadeur, il avait même, pour fêter la fin du tournage de la 4e aventure de John Wick, offert une Rolex gravée à chaque acteur.
2: Moi, j'étais resté là-dessus, moi.
0: Bonne réponse de Stouff.
3: Il veut pas faire de la radio, lui.
0: Franchement. Jour où il veut venir dans les locaux faire un truc, n'hésite pas, Kenu. Eh bien, mes chers moins grosses têtes, c'est fini pour aujourd'hui. Rendez-vous la semaine prochaine et sachez ceci. Plastifier des livres scolaires en septembre, c'est la sanction pour avoir mal plastifié vos zizi à 20 ans. Merci, au revoir, à la prochaine. 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

0: il sera déjà 9h du matin.
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1: L'heure de vous souhaiter une bonne journée, un bon jeudi. Nous sommes le 3 septembre. Merci à vous tous de nous écouter. Les news et la météo tout de suite.
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3: Bonjour à tous, il va faire plus chaud qu'hier.

0: de son procès. Les vacances d'une famille allemande ont tourné au drame hier à Grostenquin. Alors qu'elle venait d'arriver au camping Cap Fun, le père a écrasé l'un de ses quatre enfants, une petite fille d'un an et demi, au cours d'une manœuvre avec son véhicule. La victime n'a pas pu être ranimée. Une cellule de soutien psychologique a été mise en place pour la famille. Un drame familial hier soir à Gy en Haute-Saône. Selon la presse régionale, un homme aurait tué ses deux enfants de 6 et 9 ans, ainsi qu'une troisième personne, possiblement sa belle-mère, avant de retourner l'arme contre lui. Le retour de la grippe aviaire en France, un foyer d'influenza aviaire hautement pathogène vient d'être détecté dans un élevage de canards dans le Maine-et-Loire. 7600 volatiles ont été abattus. La victoire des Dragons de Metz, 31-22 hier sur aux arènes face à Plan de Cuq. Les Messines creusent déjà l'écart sur leur rivale brestoise à la faveur d'une bien meilleure différence de but au classement général. Les Bretonnes, championnes de France en titre, se sont imposées par la plus petite des marges à Dijon, 33-32. Il y a du foot ce soir, troisième journée de Ligue 1, qui commence plus tôt que prévu avec la rencontre Toulouse-Lille à 20h45. Un match décalé en raison de la Ligue des Champions.
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0: Le soleil va briller par sa présence ce matin en Moselle. Le temps sera moins lumineux l'après-midi avec des passages nuageux par moments encombrants. Les températures évoluent en ce moment entre 16 et 18 degrés. 16 à Forbach, 18 à Saint-Avold et 17 à Creutzwald. 25-28 pour les maxis. Vendredi sera la journée la plus chaude et la plus ensoleillée de la semaine. On attend jusqu'à 31 degrés. Il fera très beau et très chaud également dimanche. Samedi, ce sera une chaleur sans excès. 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
1: Ça va être un très très beau week-end qui va arriver dans toute la France. Un samedi, dimanche avec du grand soleil, des températures. On le disait à l'échelle nationale, ça va monter à combien, journaliste ?
2: Trentaine de degrés dans la moitié nord, mais il fait déjà 36-37 dans le sud-est aujourd'hui. Ça va continuer.
1: Très chaud dans le sud. Mais je crois que dans le sud, moi j'ai pas mal d'amis, ils sont dans le sud et pas mal d'auditeurs m'ont dit la chaleur, là ils en ont marre. C'est bon.
3: Du coup, ce week-end, les Parisiens repartent en vacances.
1: Oui, je pense qu'il y a beaucoup de gens qui vont reprendre un week-end. Déjà, ils ne sont pas tous rentrés. Je ne sais pas si vous avez vu, mais.
3: Hier, c'était le bordel.
1: Autour. Ouais. Dans Paris, c'est encore très très calme. On est d'accord.
2: Ce matin, on le voit, l'infotrafic, ça reprend un peu ce matin. Il y a 250 km de bouchons, mais d'habitude, c'est plus de 350, 400. Ça reprend doucement.
3: Tranquille.
1: Parisien, il est fou. Il aime bien la notion de télétravail. Le télétravail, ça a changé la vie du Parisien. Vraiment, c'est.
3: Il n'y a plus de vendredi déjà.
1: Il n'y a plus de lundi. Le mardi, c'est. Il passe au bureau, il fait que j'étais où déjà. Je vais me poser là avec mon ordi, pose-toi là. De toute façon, je repars après, j'ai 4 jours de télétravail. Donc.
4: Ils sont souvent au Starbucks aussi. J'ai dit le nom, mais t'en vois tout le temps. Moi, je sais que je passe devant un Starbucks souvent. Et je vois tout le temps les mêmes sur leur ordi en télétravail.
1: Oui, ça travaille beaucoup, bien sûr.
4: Mais c'est tout le temps les mêmes. J'ai à un moment donné, après acheter un bureau, faites un truc.
1: Non, mais c'est surtout que le Starbucks et tous ces trucs-là, il y a une rentabilité du mètre carré. Alors évidemment, quand tu vends ton café 9,50€, bon, c'est une sodomie au harpon, comme on dit. Ils te mettent ton prénom avec une faute. Mais ils trouvent le moyen de se tromper en écrivant Sébastien. Donc faut vraiment.
4: Ils ont mis Didi, c'est clair.
1: Ah, donc c'est 8,50€ et t'es content. Puis en plus, ils te refilent une carte Starbucks, t'es heureux. Le mug, t'as l'impression que t'as racheté le comptoir, enfin vraiment tout va bien. Et c'est vrai que tu vois les mecs qui

0: C'est, mais tu vois des trucs, tu te dis quand même, il y a des gens, ils ont chargé leur camion, ils ont mis ça, et il y a des gens qui vont l'acheter.
1: Peut-être qu'il y avait quelqu'un qui avait que le devant du camion Playmobil, il n'avait pas le derrière,
0: mais
1: on sait rien.
0: Mais c'est pointu.
2: Je vais vous prendre ces piles là, mais elles sont mortes, c'est pas grave. J'aime bien prendre.
0: C'est pas cher. Le bar de piètre va ouvrir tout à l'heure. Il faudra trouver de quoi ça parle. La machine à café va revenir sur les vendanges pour connaître tous les termes des vendanges. On aura Annie Dingo qui sera là aujourd'hui, puisque ça y est, vous avez vu, le casque pour les gens qui ont une trottinette est obligatoire.
2: Ouais.
1: Bah ça l'était pas déjà, ça.
0: Non. C'était, on te le demandait, on disait que c'était bien de le faire, mais c'était pas obligatoire.
2: C'est devenu obligatoire.
0: C'est comme le vélo, si je dis pas de bêtises.
1: Alors le vélo, je crois que c'est obligatoire. Non, c'est pas obligatoire.
3: Pas,
1: c'est
3: pas, pas encore. Non.
0: Ah bon, ah bon,
2: justement,
0: pas obligatoire.
2: Là, il se pose la question de le rendre obligatoire au vélo.
0: Mais c'est conseillé, mais c'est pas obligatoire. Ah
4: ouais. Pour moi, ça devrait l'être. Enfin, il y a même pas à se poser la question, en fait.
1: T'as quand même l'air d'un con.
4: Non, mais t'as vu comment ça. Ouais, mais si tu tapes une bagnole, tu la tapes.
0: Ah ouais. Mais moi, je fais quand même partie des gens qui pensent que t'as quand même grave l'air d'un con avec un casque.
4: Ah oui, mais bon, regarde.
0: Tu peux le choisir aussi stylé que tu veux, Bluetooth, carbone et machin.
1: Ils sont moches. Autant au ski, ils font des casques maintenant qui sont un peu design, mais un casque à vélo, c'est dégueulasse, quoi.
4: On s'en fout du design, c'est la sécurité.
3: Ouais, mais t'arrives au travail, t'es décoiffé en plus.
1: T'as des mèches de cheveux qui passent par les trous.
2: C'est vrai.
0: Oh non, mais moi je les vois là. Non mais la sécurité, je l'entends.
3: Ouais.
0: Bah, mais t'as quand même l'air d'un con. Hein. Oh, il y en a pas un. Tu peux m'amener n'importe qui un casque de vélo. Franchement, ça t'enlève. Ouais, je pense que ça t'enlève toute crédibilité. Je crois que tu vois un gars qui est en costard, qui t'explique un truc. Tu fais waouh, tu me dis le mec, il a un charisme, il est patron d'entreprise. Puis tout en te parlant, il met son casque à vélo. C'est bon.
2: Et derrière son vélo, il a le porte-bébé. En plus. Alors, il a là, zéro dégât.
0: Bon, en attendant, une info, pas mam-mam tout à l'heure et un sondage. C'est quoi le sondage?
2: Les Français et leurs habitudes au bureau.
0: Allez, on en parlera puisque c'est jeudi, la presse de la semaine est presque bientôt finie. Débrief télé du jour, je vous emmène en 1964. C'est le conseil extrêmement sérieux du médecin sportif. Les JO de Tokyo approchaient à l'époque. Et il y avait une inquiétude de la délégation française. C'était pas le décalage horaire, pas vraiment, ni l'altitude, parce que des fois, à Tokyo, Non, c'était plutôt la pénurie de vin.
5: Docteur Genetti, êtes-vous pour ou contre le vin?
6: Je suis pour le vin. Mais on ne doit jamais, de toute façon, dépasser 3 quarts de litre par jour.
0: Ah bon?
1: Ah oui.
0: Attends, j'ai une bouteille.
1: C'est une bouteille.
0: 3 quarts de litre, c'est 75 centilitres, c'est une bouteille. D'accord, alors pour lui...

0: Bar PMU de campagne. Piètre sera ouvert dans un instant avec le bar de Piètre. Ça va parler d'actu. De quoi parle-t-il? Faudra chercher dans un instant.
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0: Annie Dingo sera là tout à l'heure. On reparlera à 8h30. Ça fait longtemps. Les casques obligatoires sur les trottinettes, dis donc. Le donnera son avis, elle est plus maire de Paris, ben, donnera son avis quand même, on verra ce que ça donne. Question sur les vendanges. Alors je crois que c'est fini pour certains, ça reprend, ça c'est pas encore terminé pour d'autres. Voilà, les vendanges pour frimer à la machine à café, qu'est-ce qu'un pédoncule?
3: C'est un pet que tu retires. Tu le gardes.
4: Ouais, c'est ça. Non, mais voir, c'est un petit animal, l'oncule, non? L'oncule, j'ai dit, non, cherchez pas, j'ai pas dit de grossièreté.
0: Pourquoi?
5: Un pédoncule. Enfin,
4: un pédoncule.
5: Ouais, donc.
3: Ah, fourre, vache.
0: Non.
3: Sur les fleurs, ça.
6: Oui.
0: Voilà, c'est-à-dire que, vous voyez, je vais vous dire un truc. Piètre, il a écrit sa connerie sur l'ordinateur, mais il a effacé la bonne réponse. Oui, c'est-à-dire qu'il a écrit pour bien se souvenir, c'est un animal l'oncule, sinon voilà. Ben, il a enlevé les réponses.
6: C'est la pièce florale en forme de tige, en fait. Voilà, qui porte les fleurs et tout ça.
0: Quel
4: bouffe. Les autres, c'est pareil.
3: Ouais, mais attends.
0: C'est pas possible, il l'a fait sur tous les trucs. Il a écrit sa connerie, et comme nos ordi sont reliés, ben, en fait, il a enlevé toutes les réponses.
5: J'ai une chute pour le prochain mot.
3: Ben, je l'ai enlevé, merde.
0: Qu'est-ce qu'une véraison?
5: Ça, c'est ce que tu dis à Nat, des fois, quand tu te rends compte plus tard que toi, t'avais raison.
0: Tu avais raison.
5: Tu le dis, mais doucement.
0: Bien sûr,
6: tu as raison.
0: De toute façon, tu as raison. Voilà.

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1: On a des nouvelles de cette famille qu'on avait vue qui faisait la baby shower. On a des nouvelles de cette famille.
7: On doit connaître le sexe du bébé, peut-être, là.
1: On en sait plus.
7: Je sais pas.
1: Ah, vivement les prochaines aventures. Ah, cette famille sur les réseaux sociaux. Toute l'équipe est là pour vous passer une belle journée. À 8h30, Annie Dingo sera là. Annie Dingo. Parce que le casque est obligatoire sur les trottinettes.
8: Oui.
1: Voilà, donc ça y est, c'est obligatoire donc à Paris et dans toutes les grandes villes, en France, partout, c'est
8: quoi? En France. Et là, du coup, ils parlent de rendre le casque obligatoire aussi sur les vélos.
1: Ce qu'il faudrait sur les trottinettes, c'est faire gaffe aux
8: vitesses.
1: Les trottinettes débridées.
8: Ah bah oui.
1: Parce que bon, la trottinette qui est débridée de 18 km/h à 25, ok. Mais j'en ai vu passer la dernière fois à côté de moi.
8: T'en doublé sur l'autoroute,
1: je crois. Les mecs, ils étaient à 70.
8: Ouais.
1: Il y avait des gamins qui étaient dessus, ils te traversent. Le truc, c'est des petites roues une trottinette, hein. C'est-à-dire le moindre petite roue et tu dégages. Et ça, je pense que ce serait peut-être un truc à vérifier assez vite.
7: Je pense qu'ils peuvent pas le faire. Comment tu veux déterminer? Ils vont pas démonter les flics, ils vont pas démonter, sortir la clé de 12 et démonter la.
9: Mais ils la testent, hein. Bah oui.
7: Passe pas ton casque, gamin.
1: Le policier, il monte dessus. Oh putain, comment il tire bien.
8: Ils ont un truc, de toute façon, dans leur véhicule où ils posent la trottinette, la roue de la trottinette dessus et ils ont le kilométrage qui s'affiche.
1: Va falloir beaucoup de matos pour faire des contrôles maintenant pour les policiers.
8: Et le plus dangereux à Paris, c'est pas tant les trous, des fois, c'est les racines d'arbres. Moi, je l'ai eu une fois.
1: On fait pas le malin quand on se prend le guidon de la trottinette, on le sent passer. Restez avec nous dans un instant. Donc Annie Dingo sera là. Le bar de Pietre à 9h26 ouvre ses portes. Ils vont parler d'actu. Oui, mais de quoi parle-t-il?
8: Parle-moi des trottinettes.
7: Attends, deux secondes, je finis de gratter mon cash.
1: Allez-y, les gars.
7: Comme d'hab, ça fait chier. Bon, t'as vu, on en reparlait. Là, c'est risqué leur truc. Si c'est pour au point, ça sent l'accident.
8: Ah bah, ce sera pas pire qu'avec ta femme.
7: C'est un peu macho, mais on s'en fout. Elle est pas là.
8: On s'en fout de pas.
1: C'est pas pire qu'avec ta femme, ça risque l'accident, c'est un truc sur les bagnoles.
7: Ouais.

0: Vachereau. Il y a du football ce soir, la troisième journée de Ligue 1. Commence plus tôt que prévu avec la rencontre Toulouse-Lille à 20h45, un match décalé en raison de la Ligue des Champions. Le LOSC affrontera mardi le Betis-Séville. Et puis par ailleurs, le PSG féminin, cette fois, s'est qualifié hier soir pour la phase de Ligue de la Ligue des Champions. Les Parisiennes rejoignent ainsi l'Olympique Lyonnais ainsi que leurs collègues du Paris FC. Le tirage au sort aura lieu demain.
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2: Florence Kigouza, bonjour à tous.

0: rêvé.
1: Il y avait truffe,
2: apéricube.
1: Pas mal. Oh là là, la salade truffe.
3: Ah,
1: ouais, mais non, il y a plein de trucs.
2: Il y a rien qui peut battre les schtroumpfs quand même. Hein.
1: Carotte schtroumpf,
3: ouais. La glace schtroumpf, elle existe.
2: Ah oui, ça fait
4: oui, celle-là qui est bleue.
1: Ah, c'est celle qui s'appelle licorne aussi.
3: Ouais,
1: c'est ça.
3: Et c'est donc rien de naturel dans
1: une glace schtroumpf. Ah ouais,
2: licorne, ils te mettent le cône sur le front comme ça.
4: Et c'est chiant qu'une glace à l'italienne, ça tient moins longtemps.
3: La glace licorne, c'est cadeau. T'en as un dans la main, pam. Faites gaffe quand vous prenez une double licorne. Attention, alors en attendant, le casque à trottinette est devenu obligatoire. C'est une bonne chose. Écoutez, il y a pas mal de gamins qui prennent les trottinettes. Oui. Des fois, je les vois, ils sont à deux dessus.
0: Mais trois, des fois.
3: Depuis le 1er septembre, ça y est, depuis trois jours, l'obligation de porter un casque pour les conducteurs de trottinettes, qu'ils soient adultes ou jeunes, ça se généralise dans plusieurs grandes régions et grandes villes de France. Le gouvernement envisage par ailleurs de l'élargir à tous les cyclistes.
0: Ça devrait déjà être le cas.
3: Oui. Allô, bah,
0: on va, oui, on va demander à l'ancienne maire de Paris, Madame Dingo, bon, est-ce qu'elle en pense. Allô.
3: Bah oui, bon, bah, écoutez, qu'est-ce qu'il y a?
0: Bah on est là.
3: C'est qui encore? Oh là là, c'est encore vous. Oui. Je vais vous dire, je peux plus vous blairer les pollueurs. Je vous connais de façon. Ce week-end, il va faire plus de 20 degrés. Vous allez encore faire vos barbecues de macho.
4: Oui.
3: Vos brasero là de mâle dominant trumpiste.
4: Oui.
3: Un patriarcal que vous êtes, d'aller encore être heureux de déglinguer de la côte de bœuf avec vos grosses mains de tonton cornichon.
4: Exactement.
3: Voilà, bah j'en étais sûr. Allez, jingle, allez.

0: Débordé.
1: Alors, Madame Dingo, oui. On vient d'en parler. Le casque est devenu obligatoire pour les personnes qui font de la trottinette électrique, notamment et surtout à Paris. Qu'en pensez-vous ?
2: Bah, écoutez, c'est très bien. Voilà.
1: Pourquoi ?
2: C'est très bien. Ça rend bobo.
1: Voilà.
2: Voilà. Et puis, c'est mieux de voir un Parisien avec un casque avec une tête de con. Bah si. Voilà. Et moi, je rajoute même d'autres propositions à faire.
1: Allez-y.
2: Première proposition. Tout automobiliste devra désormais conduire avec un gyrophare orange sur le toit et une pancarte marquée « Je cherche une place depuis 2019 ».
3: Ouais, c'est ça.
2: Deuxième mesure, les cyclistes qui grillent un feu rouge devront porter une petite cloche à vache autour du cou. Au moins, comme ça, les piétons sauront qu'un danger arrive à 35 km/h avec un petit tote bag bio, là. Troisième proposition. Pour traverser Paris en SUV, il faudra désormais, alors là, passer un permis poids lourd, répondre à un questionnaire sur Greta Thunberg et prouver qu'on transporte au moins 3 meubles Ikea. Quatrième mesure très importante, tous les piétons parisiens devront porter des clignotants.
1: Ah.
2: Bah oui, aujourd'hui, ils traversent entre deux bus en regardant leur téléphone, même Google Maps, ils ne savent pas où ils vont. Alors,
3: c'est
2: voilà.
3: Pas faux, ça.
1: Ça, c'est vrai. Ils se prennent des poteaux et tout.
2: Et voilà.
1: Mais ça fait quand même beaucoup de règles, là, non ?
2: Pas du tout. Mon rêve, c'est qu'à Paris, pour aller chercher une baguette, il faille un casque, un gilet jaune, une assurance, un contrôle technique et un psychologue. Voilà. Ça, c'est mon rêve. Voilà. Allez. C'est, puis voilà, c'est trop. Je ne peux plus rien faire. De toute façon, je ne suis plus.
3: Bah non. Mais,
2: hein,
1: bah oui.
2: Tant pis. Je ne
1: peux plus rien faire. Ouais. Au revoir. Hein.
3: C'était
2: moi. J'en avais plein.

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2: Le sondage du jour qui va arriver dans un instant, c'est un sondage sur les Français et leurs habitudes au bureau, les bonnes habitudes comme les sales habitudes. Restez avec nous, vous entendrez BTS dans un instant. Il est très bien, style de BTS. Mais de bonne humeur, je trouve. T'as rien, hein?
3: Ouais.
2: Oh, t'aimes pas toi?
3: Pas fan de BTS.
2: Bien, moi. Bah, alors, je suis pas un grand fan de BTS et j'ai un peu passé l'âge. Mais soyons honnêtes.
4: Je te vois bien au concert.
2: Ouais, j'ai un peu passé l'âge. Mais en revanche, le morceau, il est vachement bien et il met de bonne humeur. Qu'est-ce qu'on aura dans un instant aussi? Ah, on se réécoutera tout à l'heure. Céline Fion, je vous donne rendez-vous. C'est important
5: gros,
2: parce que.
5: Gros succès sur les réseaux, hein, Céline Fion.
2: Eh ben, vous avez, si vous restez là, vous réentendrez les meilleurs moments de Céline Fion dans un quart d'heure qui est le sosie de Céline Dion.
5: Ça très sérieusement,
2: mais pour l'instant, info pas bam bam.
6: Il y a des trucs des fois qu'il faut mieux pas goûter. 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
2: Vous avez mangé de la glace cet été? Ouais. Eh ben dites-vous qu'il y a plein de glaces qui proviennent des chaînes de restauration rapide qui contenaient des bactéries associées à la contamination fécale.
4: Oh.
2: Souvent des mauvaises pratiques d'hygiène. Vous ne rêvez pas. Vous avez peut-être pris un sundae supplément cacahuète et caca.
4: Oh.
2: C'est comme ça. Ça existe. Allez.
7: McDonald's. Le caca, c'est délicieux.
2: Oui, oui.
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2: Allez. Bah oui. Allez. À tout

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8: C'est Europe 2 et ça, c'est BTS. On fait des belles journées avec vous, mais quel bonheur, quelle chance de, que j'ai. Vous savez que chaque matin, quand je me réveille, je me dis j'ai deux chances. La chance d'être en bonne santé et de pouvoir me lever. Vous savez que c'est une chance énorme. Vous savez que c'est un truc, je crois qu'on n'est que 18% dans le monde à pouvoir se lever de son lit, seul.
9: Combien de pourcents, tu
8: veux ? Attendez, 18% à pouvoir se lever seul. À pouvoir se lever sans douleur. À ouvrir le robinet et avoir de l'eau. Et à ouvrir son frigo et avoir à manger. On est une minorité dans le monde. Quand vous avez tout ça, vous vous dites que quand même, la santé, c'est le truc le plus important.
10: Il cultivait les chefs.
8: Mais non, mais...
11: Les culturés.
8: Je trouve...
12: C'est pour ça que c'est le chef.
8: C'est la cultivation, ça. Non, mais parce que c'est vrai, on oublie souvent, quand on est en bonne santé, on oublie tout. Et c'est quand on a une galère ou qu'un membre de sa famille a une galère de santé qu'on se dit c'est précieux.
11: Et à partir duquel, toi, t'es plus dans les 18%, t'y es pas, du coup?
8: Si, je suis dedans.
11: Bah non, mais quand tu te lèves, t'as mal au dos, t'es le premier.
8: Justement, j'ai pas mal. J'ai cette chance, ça va pas durer longtemps, cette histoire. Voilà, donc en tout cas, j'ai de la chance de faire ce métier et de vous amuser tous les jours avec une belle rentrée matin et après-midi sur Europe 2, 15h. Bim, un petit supplément. Il y en aura pour tout le monde sur Europe 1, oui.
9: Et puis il a plus mal au dos parce que je sais pas si vous a dit, mais il a un surmatelas.
11: Mais non, c'est pas vrai.
9: Ah, le surmatelas.

0: Ah, c'est un truc de fou, t'as l'impression.
1: Ah, quand je... ah ouais, non,
2: mais nous en avez pas parlé aujourd'hui encore.
3: Dès que je chope quelqu'un, je me suis rendu compte de ça. Je chope quelqu'un, il me dit ça va, j'y vais, monsieur, j'ai un surmatelas.
2: Puis c'est pas comme si ça faisait 20 ans que ça existait, quoi, mais.
3: J'ai découvert il y a peu de temps. Ouais, mais c'est bien.
0: Même quand
3: c'est
0: un gars qui lui dit ouais, j'avais un peu d'argent sous le matelas. Ah, mais tiens, attends que t'en parles.
2: Et sur ma voiture, quand j'appuie sur le bouton, ça fait clic, clac, clic. Et il y a une petite lumière qui s'allume à gauche et à droite.
3: Allez, un sondage sur les Français et leurs habitudes au bureau. On apprend que 50% des Français préfèrent travailler au bureau plutôt qu'en télétravail, ouais. Alors que 22% préfèrent travailler de chez eux.
1: Bah moi, je préfère venir au bureau. De toute façon, on n'a pas le choix.
4: Pareil, ouais.
1: Mais
3: tu peux le faire une fois de temps en temps.

0: déclarent être attachés au fait de travailler au bureau.
1: Voilà.
0: 91% des salariés français se rendent au bureau au moins une fois par semaine.
2: Bah ça va, heureusement.
3: C'est bizarre ça.
0: C'est quoi ce sondage, vous l'avez eu dans Branleur Magazine?
1: T'as vu, c'est 91%, c'est même pas tous les...
0: Ah ouais,
4: bah oui.
0: 46 minutes, c'est la durée moyenne de la pause déjeuner.
1: Ouais. Mmh.
0: Bon, oui. Chez nous, c'est 46 minutes, c'est la durée moyenne de piètre aux toilettes, mais, mais il prend son déjeuner en même temps, donc il gagne du temps. 51% des salariés français, donc 1 sur 2, souhaitent davantage de flexibilité dans leurs horaires lorsqu'ils ont moins de télétravail.
1: Ah oui, j'aurais une
4: Oui, genre, je suis là, mais...
0: Par contre, je pense que c'est une vraie connerie de faire rester les gens à heure fixe.
1: Ouais,
0: il y a des gens, quand ils ont fini leur boulot, autant leur dire, pars plus tôt cette fois-ci, puis demain, tu gratteras un peu plus. Honnêtement, la présence au boulot, des fois, quand tu vois ce qu'ils font, parce que
4: les maîtres nageurs...
0: Parce que je regarde ici, par exemple, là, on a des fenêtres là, qui donnent sur la, terrasse de l'immeuble. Ouais. Fument beaucoup de clopes, quand même. Hein.
4: Puis ouais. Elles sont longues, les clopes.
0: Oh là là. ils ont les clopes d'Alice Sapritch, là, tu sais. C'est long, il y a beaucoup de pauses. 68% des salariés français déclarent arriver au bureau exactement à l'heure.
1: Ah.
0: Les 32% restants considérant que 9h signifie entre 9h02 et 9h47. Et enfin, 34% des Français ont souvent hâte d'aller au bureau juste pour retrouver ou revoir leurs collègues qu'ils aiment en cachet.
3: Ah. Mais oui.
0: 34%, c'est énorme.
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0: Moi, c'est pour ce touffe que je...
3: C'est vrai?
0: C'est pour toi.

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1: Allez, pas que vous n'êtes pas prêts. Hein. À tout de suite.
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18: Attention, ça va bouger à Bay.

0: un chiffre en hausse de 5 points par rapport à l'an passé. La situation se dégrade nettement à Paris, contrairement à d'autres métropoles comme Lille, Lyon, Montpellier et Bordeaux. Un drame familial hier soir à Gy, au nord-ouest de Besançon. Selon l'Est républicain, un homme aurait tué ses deux enfants de 6 et 9 ans, ainsi qu'une femme qui pourrait être sa belle-mère, avant de retourner l'arme contre lui. Les quatre corps ont été retrouvés hier soir sur un terrain abritant des caravanes. En football féminin, le PSG s'est qualifié hier soir pour la phase de Ligue, de la Ligue des Champions, grâce à sa victoire 5-1 contre Francfort. Et à suivre ce soir la rencontre Toulouse-Lille à 20h45 en ouverture de la troisième journée de Ligue 1. Côté musique, un show d'exception sur grand écran, le film événement Katy Perry, The Lifetime Tour, du nom de sa dernière tournée, débarque ce soir au cinéma, un peu partout en France. Un live XXL de la pop star capté à l'aide de plus de 60 angles de caméra lors de ses derniers concerts à l'Accor Arena de Paris, c'était l'an dernier. Et vous la verrez notamment voler dans les airs sur un papillon géant.
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0: Et ça va donc encore chauffer dans le sud-est, jusqu'à 37 degrés cet après-midi à Nîmes et Perpignan. 6 départements des Pyrénées-Orientales à la Drôme vont donc passer en vigilance jaune à la mi-journée. Un temps toujours estival, contrairement au nord-ouest où le ciel sera plus nuageux, voire même pluvieux. Des Hauts-de-France à la Bretagne, vous aurez 23 degrés à Cambrai, 25 à Avranches, 27 à Paris et Chamonix, 28 degrés à Vendôme, 31 à Vichy, 32 à Périgueux.

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1: Salut, 10h03, c'est Europe 2 que vous écoutez, bonjour.
2: Salut l'équipe, j'espère que vous allez bien.
3: Bonjour.
2: Je viens actuellement de me réveiller, merci beaucoup d'être là. Ça fait trop plaisir de pouvoir vous réécouter après une longue pause.
3: Merci,
2: vous êtes géniaux, continuez comme ça. Gros bisous l'équipe, bonne journée.
1: Merci mon ami, je te promets qu'on va tout faire pour essayer de vous faire marrer tous les matins. C'est notre passion, c'est de se dire voilà, qu'est-ce qu'on peut faire pour mettre de bonne humeur dans ce monde un petit peu chaotique où ça va être en plus entre l'incertitude, la montée du prix de l'essence, enfin tout ce qui est en train de monter parce que je ne vois rien qui baisse.
4: Oui, c'est vrai.
1: Et les salaires sont les mêmes et tout monte. Donc je ne vois pas à un moment donné la belle finalité de cette histoire.
4: Tu rajoutes les élections avec l'incertitude évidemment.
1: Et puis le combat, parce que en fait ce qui va se passer je pense avec ces élections, c'est que je pense que ça va encore clasher et monter les gens les uns contre les autres.
4: C'est vrai.
1: Il y a toujours eu.
5: C'est déjà bien parti.
1: Droite gauche. Toujours eu. Mon père, j'entendais ça quand j'étais gamin, la droite, la gauche, qui me symbolisait le truc, etc. Bon, ok, t'as toujours eu. T'as toujours eu les gens qui étaient très

0: toi t'es un donc bonhomme, c'est tout.
1: Espèce de trumpiste.
2: D'ailleurs, tu sens encore l'infumée. Toi, tu es toi-même patriarcal, ce qui est assez rare.
3: Donc je ne sais pas comment le prendre.
0: Mais d'ailleurs, en plus, c'est des sujets très importants, l'écologie, la cause animale et tout ça, et c'est tenu par des gens qui ne sont pas sérieux, en fait.
2: Mais moi, j'aimerais bien que Sandrine Rousseau, elle fasse un truc.
3: Sans parler d'elle. Hein.
2: Non, mais moi, j'aimerais bien que les gens de l'écologie, parce que c'est très respectueux, l'écologie.
0: Et c'est très important.
2: Fasse une écologie intelligente. Pas une écologie où on te traite de facho parce que t'as cuit trois merguez.
1: De dire, c'est manger un peu moins de viande.
2: Voilà, mais qu'on t'explique que s'il y a une surconsommation de ça, c'est pas très bon. Qu'on fasse un travail. On a fait un travail intelligent quand il y a eu les poubelles jaunes, les poubelles vertes. On n'a jamais dit, si tu mets pas dans la jaune,

0: comment tu vas schmouter, là? Pourquoi tu pues comme ça? Je voudrais parler à mon père.
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0: S'il suffisait.
1: Oh non.

0: j'ai dit exactement.
1: Ouais, c'est ça.
2: Vito, mets un jingle.
0: J'ai dit exactement.
3: Pas dire mieux là.
0: J'ai dit qu'on était sur Europe 2 dans toute la France. J'ai dit exactement. Je peux vous donner toutes les fréquences, mais voilà. Et donc, on voulait vous souhaiter bonne fête.
4: Et bon, et donc, vous faites ça tous les matins.
3: Oui, ouais, ouais, tous les matins.
0: C'est fou. Hein.
1: Mais avec d'autres gens, tu vois.
2: Oui, mais on ne fait pas Grégoire tous les matins.
3: Les éphémérides du jour tous les matins.
0: On ne vous appellera pas tous les matins, Grégoire, pour des raisons de
4: oui,
0: joie.
4: Je pense bien, oui, puisqu'on est le 3 septembre. Voilà. Bon, là, écoutez, merci beaucoup.
2: Bah, attendez, on a, on a une petite chanson, quand même pour
0: Grégoire,
2: vous.
0: Parce que là, on sent qu'on est au début de la fête. On va pas s'arrêter alors qu'on est en train de. On va sortir
4: ah,
0: le gâteau.
4: Bah, si, parce que, si, si, parce qu'en fait, il y a d'autres choses à faire quand même.
0: Non, c'est pas vrai. Quoi, par exemple?
4: Ah, parce que.
0: Vous savez, bah voilà, vous êtes bien embêté parce que chaque fois que les gens disent j'ai quelque chose à faire, généralement, il n'y a rien.
1: Bah, plein de choses.
4: Bah, si, j'ai du travail.
3: Vous travaillez
0: quoi,
3: dans quoi?
0: C'est quoi?
4: Bah, écoutez, je suis pas là pour faire de la pub non plus.
0: Bah, nous, on s'intéresse.
4: Non, non, non, mais non, en plus c'est confidentiel, donc je peux pas vous en dire.
0: Il est peut-être agent secret. Il est agent secret.
3: Voilà.
0: Xavier Dubourg de Ligonnès. C'est vous. Eh bien, Grégoire, que vous le voyez ou pas, c'est la Saint-Grégoire. Attention. Aujourd'hui, c'est la fin, Grégoire. Hey, écoute bien, toi t'es sympa, t'es un fêtard. Il a fait la bringue jusqu'à très tard.

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0: Quoi, 10h29.
1: C'est lui qui dans un instant. Si elle revient, dis-lui que c'est pas encore ça.
2: Non, c'est pas bien, les gars. Arrêtez. Non, vous allez les rendre folles.
0: Ouais. Dans un instant.
3: De toute façon, on veut qu'elle dégage.
0: On aura. Arrêtez.
2: Il y a déjà plus de personnes dans cette maison.
0: Arrêtez. J'adore les gens avec qui on bosse. On aura une info. Des guêpes se saoulent en mangeant des fruits fermentés.
1: Oui.
0: Elles deviennent agressives et sont plus susceptibles de piquer que les abeilles.
1: Les abeilles.
0: Non, ça, c'est piète, c'est une imprimante.
3: Ah, pardon.
0: Non,
3: et
0: c'est
3: là,
0: pas
3: tu
0: ça.
3: L'as débranché, mec, elle marchera plus jamais, là. Là, c'est non, mort.
1: Ah, mais c'est, oui, c'est vrai.
0: C'est une imprimante.
3: Et c'est l'imprimante des journalistes, c'est bien.
0: Attends,
3: nickel.
0: Je pense qu'elle va revenir. Elle va revenir, parce qu'elle ouais. voit pas ce que c'est. Alors, bon, on va y arriver. Bon, je disais, dans un instant, nous aurons des guêpes. Ah non, pas des abeilles, des guêpes, pardon.
1: Oui.
0: Qui sont saoules. Nous aurons des guêpes tout à l'heure. Ah donc, ça veut dire qu'elles sont encore plus agressive qu'une guêpe normale. Bah, y a pas pire qu'une guêpe déjà. Et puis nous aurons tout à l'heure le dossier des auditeurs. C'est quoi, Stouf ?
2: C'est les galères que vous avez eues à la rentrée. Rentrée scolaire ou votre rentrée au travail. Hein.
0: Voilà, on va gérer.
1: Ouais,
0: c'est pas ça.
2: C'est pas quoi ?
0: Ouais, c'est pas ça.
2: Si, c'est ça. C'est pas ça ?
1: Non, c'est pas ça.
0: Comment ?
4: Je sais que c'est ça.
0: Bah non, c'est pas ça.
1: Non, c'est pas ça.
0: C'est une machine à café, ça, tu vois.
1: T'as un croissant, Mélissa. Ah bon ?
0: Bon, allez, on a quelqu'un en ligne. Merci, ma petite
1: Mel.
0: Alison qui est en ligne avec nous. Ça va, Alison ?
5: Oui, ça va et vous ?
0: Bonjour, Alison. Tu habites où, Alison ?
1: Salut.
5: Moi, j'habite à Laval.
0: Très bien. Alison, je t'écoute. Alison n'est pas contente.
5: Alors, je ne suis pas contente, c'est par rapport, en fait, à l'IA.
0: Vas-y. Je t'écoute, c'est-à-dire.
5: C'est qu'en fait, là, il n'y a pas longtemps, en fait, je regardais une vidéo, j'étais à fond sur la vidéo et j'ai trouvé ça trop mignon. C'était en fait un homme en fait, qui arrivait vers temple et nuit, qui arrivait vers une voiture avec des phares et en fait, on avait vraiment l'impression qu'il cherchait quelque chose. Et là, il y a un lion qui arrive par derrière et il est tout surpris et on a vraiment l'impression qu'il est content de voir le lion. Et là, en fait, moi, j'étais touchée par la vidéo et tout. Et là, ma fille, elle me dit, non, mais laisse tomber, c'est l'IA. Tu déconnes. Et en fait, j'étais dégoûtée.
0: Et je me suis fait avoir la dernière fois avec l'histoire d'un gars qui récupérait un lion qui finalement était avec le chat et le chien. Et je me suis rendu compte que.
3: Pareil.
0: C'était de l'IA. Mais c'est tellement bien.
3: Je me suis fait avoir pareil avec un T-Rex. J'y ai cru aussi.
0: Non,

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1: Bonjour Coé, bonjour l'équipe. Alors moi je voulais juste vous faire un petit témoignage.
2: Oui.
1: C'est que ben Coco, moi j'en peux plus de tes imitations de notre cher François Hollande. Parce que moi j'ai mon mari, il passe son temps maintenant à faire des mamams.
2: Mamam.
1: Pour tout et n'importe quoi.
2: Mamam.
1: Donc je fais à manger, c'est mamam. On fait les courses, c'est mamam. C'est trop de mamam. S'il te plaît. Fais-le moi. Ne fais plus François Hollande. Bisous l'équipe. Bonne journée.

0: Oui, allô, vous êtes une guêpe qui consomme des fruits fermentés, c'est vrai?
1: Qu'est-ce que je consomme, non? Nous, on ne consomme pas, monsieur, on le déguste.
0: D'accord.
1: Hier, on a fait une dégustation de poire.
0: D'accord.
1: J'ai fini l'assiette, j'ai fini l'assiette sur une tomate, à lui raconter ma vie.
0: Ah, vous étiez ivre, du coup?
1: Yes, complètement. Complètement. J'ai essayé de rentrer en volant en marche arrière. J'ai inventé une nouvelle technique.
0: Ah bon, c'est quoi? Vous n'avez pas peur des frelons?
1: Les frelons, ouais. Ah, qui viennent. Come on. J'en ai vu hier. Je lui ai proposé un mojito. Il est parti.
2: Ah, c'est pratique, ça négocie.
0: Et
2: en fait.
0: Pourquoi il est parti?
1: Par l'âge.
0: Non,
1: mais c'est des fois je suis pire. Ah avec bon mes copines, il y en a une, elle est actuellement coincée dans une pêche. Elle dit que c'est son Airbnb.
0: Oh la vache, ah ouais, elle est bien bourrée. Ah. Et vous arrivez encore à voler?
1: Exactly. Because le problème, c'est l'atterrissage. Ah. Hier, j'ai voulu me poser sur une fleur. Ouais. J'ai fini dans la piscine d'un voisin, j'ai nagé jusqu'à minuit.
2: Une piscine pour une guêpe, c'est grand.
0: Et vous allez arrêter les fruits fermentés là.
1: Jamais!
0: Ah bon?
1: La vie est trop courte. Surtout pour nous.
0: Ouais, oui, ouais. Un dernier mot peut-être?
1: Oui,
0: on voit bien que vous êtes bien attaqué quand même.
1: Ouais, si vous voyez Gérard.
0: Ouais.
1: Dites-lui de rentrer au nid parce qu'il est parti acheter du pollen mardi.
0: Ouais, mais on est jeudi là.
1: Bah justement.
0: Ouais.
1: À pour qu'on rentre.
3: Ça c'était Taylor Swift. 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Salut. 10h43 dans un instant la rentrée, c'est mal passé pour certains.

0: qui s'était là, il n'y avait déjà plus rien. Donc, des dépôts de plainte ce matin à la gendarmerie pour aller récupérer les vidéos de vidéosurveillance.
1: 150, 160.
2: Non, j'ai rien, monsieur.
3: 170,
0: 170.
3: Non, rien.
0: Ouais, ça peut être possible, hein, c'est ce que les gendarmes m'ont dit, ça peut être, bah, ça peut être le cas. Mais bon, bah, il y a des caméras, donc.
4: Bisous, on verra ça aujourd'hui. Bisous, mon ami. Bonne chance. Tu nous tiens au courant, Gabriel. On finit avec Stéphane ou Stéphanie ?
5: Stéphane.
4: Stéphane ? Salut, Stéphane. Salut, Stéphane. Alors, c'est quoi la galère ?
6: Alors, nous, en fait, on avait une promotion pour partir la dernière semaine d'août en vacances.

0: arrive, il est déjà midi. Et donc le petit, bon, il a raté sa demi-journée, sa première demi-journée. Mais le pire, c'est que nous, on doit retourner récupérer le véhicule qui est à plus de 2h30 d'ici, sans voiture, parce que le pneu arrive dans 2 semaines.
1: Oh là là. Tu vois, t'as pris des pneus en fonte. C'est quoi ces pneus qui arrivent dans... C'est quoi ces pneus qui arrivent dans 15 jours? C'est quoi ce modèle de pneu?
0: Bah, on a crevé dans un au bord de l'autoroute et du coup ils nous emmenaient dans le premier village.
1: Les pneus, ils se les font livrer en 24 heures. Allô, pneus, machin et tout, c'est 24 heures.
2: 1, 2, 3 pneus.
0: Ah oui, mais là c'est un garage agréé, donc tu sais, forcément ils passent par des sous-traitants et eux ils n'ont pas de 24 heures.
1: Ah, il me fait signe de l'hélicoptère, c'est qu'on est en retard. Bon, tu nous tiens au courant aussi. Moi je veux tout savoir, je veux avoir la suite des histoires.
2: Ah oui, grave.
1: Appelle-moi quand le pneu arrive. Plaisir. Salut mon copain.
0: Dans 2 semaines, ça roule. Salut.
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1: Paraît fou.
4: Et le deuxième.
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8: 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Hein.
9: Ah oui.
8: Je pense que vous allez adorer.
9: C'est revenir tout fit.
8: L'endroit, moi, nous, on rêve d'y aller avec l'équipe tellement il a l'air bien. Je balance l'info. On fait une visite à Steve. Steve, Marion, salut les deux. Bonjour.
10: Salut.
8: Coucou Marion.
10: Salut.
8: A choisi qui Marion?
10: J'ai choisi Pietro.
8: Allez mon Pietro. Allez. Papier, stylo, le bac à coco va arriver.
9: Alors, j'ai papier, j'ai pas stylo.
8: Il choisit qui mon Steve?
10: Corentin.
8: Allez les gars, duel au sommet. Oh. Il faut trouver quoi aujourd'hui? Allez dépêchez-vous, vite on est en retard.
9: Un fruit, un sport, un compliment pour Coco. Ouais, j'y arriverai jamais. Quelque chose de long,
8: c'est amusant, ça.
9: Et quelqu'un de moche. J'ai pas de stylo.
11: Je viens de t'en donner.
12: Non, c'est ça. Je l'ai pris.
11: Tiens,
12: ouais, réaction.
8: Allez, c'est bon. C'est bon.
9: Un fruit, un sport.
12: Je joue pour qui moi?
8: Tu joues pour Steve.
12: Ok, Steve.
9: Un fruit.
8: Le R. C'est parti. Je rappelle que ce jeu n'est pas un jeu difficile. Il suffit de trouver ces 5 catégories avec la lettre. Ils ont évidemment un temps max.

0: super beau.
1: Non, tu peux mettre super con aussi, il a mis super beau, super con, j'aurais pas validé, deux points partout.
2: Mais
1: non, moi l'arbitre, t'avais qu'à travailler à l'école, tu seras arbitre. Allez,
0: quelque chose de long.
2: Une saucisse.
0: Saucisson.
1: Très bien, je valide. Trois partout. Pietre.
3: C'est là que tout joue.
2: Stouff.
1: Ah, mais la question, c'est quoi?
2: Quelqu'un de moche.
3: J'ai mis la même.
1: Non, je valide.
4: On valide pas.
2: Alors, non, il est super beau. Il est...
5: Non, attendez, les gars.
4: C'est égal.
5: Avec un SPR, vous avez Stéphanie.
1: Alors, sinon vous avez son nom de famille, ça marche aussi. C'est vrai que tout va.
2: C'est pas prédestiné.
1: Allez, on termine.
4: Une autre lettre.
1: Vous me trouvez un fruit.
0: Non.
1: Avec la lettre.
2: J'ai pas de fruit, j'ai rien là.
1: Elle.
3: Litchi.
1: Et voilà, Litchi. Allez, il vient de faire gagner Steve. Steve, tu vas partir avec ta chérie. Tu vas partir avec qui déjà?
2: J'avais l'outre, mais non.
1: Avec qui?
6: Avec ma femme.
1: Eh ben c'est très bien, mais tu pars avec qui tu veux. T'emmèneras ta chérie à l'hôtel 4 étoiles, Thalasso, spa, les flamants roses. Je veux une photo de vous en peignoir pendant les soins au Thalasso. D'accord?
6: Compte sur moi.
1: Ferme bien le peignoir, je veux pas avoir une yoku qui prend. Bisous, je t'embrasse. Mais non. On a la confiance, mais il faut... Allez, c'est parti.
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1: Très belle journée, soyez prudents si vous êtes sur la route.

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Bon début d'après-midi avec nous sur Europe 2 Pop Radio en Lorraine. Je vous ai préparé Sia. Et puis tout de suite, voici Angèle et Justice avec What You Want sur Europe 2 Pop Radio, partout dans le Grand Est.

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aux animations, à la musique et à la convivialité. Musique, démonstration d'arts martiaux, blind test, animation, concert, restauration et buvette, tout est réuni pour une belle journée et soirée de rentrée à vivre en famille ou entre amis. C'est donc ce samedi 5 septembre de 16h à 23h, rue du Faubourg des Trois Maisons à Nancy. Bon après-midi avec nous sur Europe 2 Pop Radio, avec tout de suite Marine et Escroc.

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Et à suivre, voici tout de suite Tove Lo et Stromae avec Des Fleurs.

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0: Bon jeudi après-midi avec nous sur Europe 2 Pop Radio en Lorraine. À suivre dans quelques instants Maroon 5 avec Memories. Et puis il y aura également Offenbach et Star Sailor.
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de Pop Radio, 30 minutes de pop non-stop continue avec un bonus Pop Europe 2. Je vous ai également préparé Chapelle Roanne. Et puis tout de suite, voici Angèle et Justice sur Europe de Pop Radio avec What You Want.

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0: Nous tenter de gagner 100 balles Air Mars tout à l'heure, vous pouvez déjà envoyer Coé par SMS, vous envoyez ça au 7 12 13. Je vous propose de commencer cette émission en accueillant évidemment un auditeur, et alors un auditeur qui est a priori très très loin. Johan, est-ce que tu nous entends de là où tu es?
1: Oui, je vous entends.
0: On a eu une petite indication sur l'origine. Est-ce que tu ne serais pas par exemple dans l'Amérique du Nord? Oui.
1: Non, pardon.
0: Et tu ne serais pas en Amérique du Nord?
1: Tout à fait.
0: Et tu es plus précisément où?
1: Sur la rive sud de Montréal, c'est juste à côté, ça s'appelle Longueuil.
0: D'accord, magnifique. Là, en ce moment,

0: une grosse chaîne en or.
1: Ah oui?
2: Combien?
0: Oui. Elle faisait quoi? Elle pesait plus de 100 grammes, là. Tu la rachètes, je sais pas moi, 5 000 $ et 5 000 $, et puis tu la revends 15 000 $.
1: Ok. Ah ouais, ok. Bon, écoute, tant que t'es avec nous, Johanan, est-ce que t'as un message à faire passer depuis Montréal, à la France?
0: Ouais, bonjour à toute ma famille qui habite en France.
1: Ah, ils habitent où?
0: Dans le centre de la France.
1: D'accord.
0: Du côté de Bourges.
1: Du côté de Bourges, ok. On leur fait de gros bisous, Johan, et puis on te dit bon courage et à bientôt.
0: Merci, bonne journée.
1: Bisous, salut.
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1: Montréal.
4: Check so, ouais.
1: Exactement ça.
4: Le pick-up, s'y mettre sous pied.
1: Restez là.

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3: Merci d'être avec nous sur Europe 2. Il y a Corentin, il y a Nathalie.
4: Salut.
3: Allez, j'ai pas été assez galant. Nathalie est avec nous.
5: Oui, c'est vrai.
3: Ça nous fait plaisir de te revoir.

0: Et ça enlève ce qu'il faut.
1: Moi, la nuit, je tire pas la chasse d'eau quand j'ai.
0: Ah, bah, je m'en fous, je connais pas mes voisins.
2: Je vois bien la chasse d'eau de Koé, la nuit.
3: Tout ça pour ça.
0: Prendre une douche tous les 3 jours, écolo ou sale?
3: Bah, sale.
0: Retourner sans le caleçon pour le mettre 2 jours, écologique ou sale?
4: Ah, c'est écolo ça.
1: C'est sale.
3: Pratique.
2: Bienvenue sur Europe 2, bon après-midi à vous, c'est jeudi aujourd'hui, dans un instant on va parler de la braderie de Lille, tu connais un petit peu Nathalie?
1: Ah mais carrément, Lille, c'est un événement chez nous.
2: Et, ben,
1: et tu sais, il y a le concours du plus gros mont de moules.
2: Ah, mais non, oui. La montagne de moules,
1: oui,
2: c'est ça?
1: Voilà, c'est ça.
2: D'accord,
1: ouais.
2: Ok, et ben, on en parle dans un instant, restez bien là.
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2: Est-ce qu'il n'y a que des bons avis sur cette braderie? On en parle sur Europe 2, à tout de suite.
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14: Merci d'être avec nous sur Europe 2. Dans un instant, il y aura du Gwen Stefani. Et puis Coé arrive à partir de 16h avec Pietre Estouf pour l'instant.

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4: 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On peut peut-être l'appeler.
5: Allez.
4: Fait comme les grands esprits.
5: Coé !
4: Il est dans les escaliers, ça se trouve. Là.
5: Il n'en a... peut plus.
6: Il est à la machine à bonbons. Avant que Nat le voit.
7: Il y a Stouff qui le porte.
4: Exactement. Toute l'équipe arrive dans un instant. Et juste avant ça, ce que je vous propose, c'est de.

0: Toute l'équipe arrive dans un instant. Et juste avant ça, ce que je vous propose, c'est de se refaire un petit devine qui c'est. Rappelez-vous, on avait appelé, on pose cette simple question, devine qui c'est. Et à ce moment-là, des fois, les gens nous répondent, bah, je sais pas. Et des fois, un nom leur vient en tête. Et évidemment, on se fraye dans la brèche, on écoute ça.
1: C'est le moment peut-être d'appeler quelqu'un pour le devine qui c'est. Allez, j'appelle Gilbert.
2: Allô ?
1: Gilbert ?
2: Oui.
1: Bonjour Gilbert.
2: Oui, alors c'est de la part de qui ?
1: Devine qui c'est ?
2: Non, je ne devine pas, il faut pas trop s'amuser à me faire chier.
1: Devine.
2: Parce que j'ai pas le caractère à accepter ça, moi. Ouais, hein.
1: Gilbert, j'appelle pour dire bonjour. Bon. Gilbert, je t'appelle pour dire bon, devine qui c'est ?
2: J'en ai rien à foutre.
1: Mais on se connaît, Gilbert. Allez. Comment tu me parles, Gilbert ?
2: Allez, va te faire foutre.
1: Ah, d'accord.
2: Tu es un petit con. Et tu t'amuses pas à rappeler parce que ça va chier.
1: Et Gilbert, je viens d'appeler seulement maintenant, Gilbert.
2: Toi, tu sens mauvais depuis le téléphone.
1: Mais Gilbert, comment tu me parles comme ça ? On se connaît, Gilbert.
3: Ah, il était bon, lui. Non,
4: bon, là, on l'a froissé.
5: C'est dommage, il avait l'air sympa.
1: Comme du papier crêpe.
5: Un autre Gigi.
6: C'est Gilbert aussi le premier ?
0: Un autre.
1: C'est dommage.
7: Allô ?
1: Allô ?
7: Oui.
1: Oui, bonjour. Devine qui c'est ?
7: Putain, il y a une voix que je connais, mais je ne me rappelle plus.
1: Ah, bah oui, hein. Ah, bah oui, on se connaît, hein. Devine qui c'est ?
7: Dis-moi, comme ça, je ne veux pas longtemps chercher.
1: Ah, oh, bah si, bon, on se connaît, hein. Hey, on se connaît bien, hein. Je me suis dit, tiens, je vais appeler Lindbergh. Je vais lui dire bonjour.
7: Eh bien, c'est gentil. Merci.
1: Alors, qui ça peut être ?
7: Attends, je vais passer Rosette, elle va te chercher.
1: Ah bah Rosette, elle va trouver tout de suite. Tout de suite, elle va trouver Rosette.
8: Allô ?
1: Il m'a pas reconnu, j'ai appelé pour dire bonjour, il m'a pas reconnu. Je lui ai dit bonjour, devine qui c'est, il m'a dit « Oh, je reconnais, mais il a pas trouvé ».
8: Non,
1: bah
8: moi non plus.
1: Oh, hein. Enfin, bah alors dans la famille, qui ça peut être ? Qui appelle pour dire bonjour ? Hein ?
8: Bah, je sais pas.
1: Dans la famille, qui ça peut être ? Bah, enfin.
8: C'est David ?
1: Bah, c'est David, mais oui. Comment ça va ?
8: Bah, oui, mais il y a tellement longtemps qu'on t'a pas entendu.
1: Bah, oui, c'est vrai. Bah,
8: alors,
1: oui.
8: Bah, pourtant, vous êtes pas loin, vous passez pas loin.
1: Oui,
8: alors
1: on passe pas loin et puis on se dit pourquoi je l'appelle pas plus souvent ? Et bah, je me suis dit, je vais l'appeler.
8: Ah bah c'est très gentil.
1: Voilà.
8: C'est très gentil.
1: Comment ça va ?
8: Ça va, toi, bah on... ça se sent.

0: Ouais.
1: Parce que j'ai besoin d'argent.
0: Ah bon? Pour faire quoi?
1: Ah, il faut que j'ai un petit coup, il faut que je sois dépanné. J'ai joué au PMU, j'ai tout perdu. Donc,
0: ah bon,
1: eh oui. Donc je me suis dit, tiens, ils vont peut-être me dépanner.
0: Bah, non, pas certainement pas, parce que nous, on vit avec notre petite retraite.
1: Oui, hein, c'est tout. C'est pas grand-chose, hein, vraiment, c'est 500 euros.
0: Non, nous, ça fait juste le tour. Hein, on a les petits, on s'occupe des petits aussi.
1: Ah, moi, je comprends. 400 ?
0: Non plus.
1: 300 ?
0: Non.
1: 250 ?
0: Non, je ne ferai pas d'argent.
1: 150, je ne peux pas aller en dessous parce que demain, il y a gros loulou dans la 8e, il faut que je le loue. Demain, c'est gagnant. Et si je gagne, on partage.
0: Non, mais ça, chez moi, ça ne marche pas.
1: Hein? Allez.
0: Chez moi, ça ne marche pas.
1: Mais on partagera.
0: Non, c'est non, c'est non.
1: Tu vois pourquoi je ne t'appelle pas souvent?
0: Oui. Ah bah, voilà.
1: Repasse-moi Gilbert, il va dire oui, Gilbert.
0: Ça m'étonnerait.
1: Oh, il va dire oui. Tiens, repasse-moi Gilbert.
0: Non, mais je
1: ne
0: passe pas, il est parti.
1: Oh non, il n'est pas parti. M'étonnerait, parce que Gilbert, c'est pas, il n'est pas rare, lui. Passe-moi Gilbert, s'il te plaît.
0: Non, merci.
1: Gilbert !
0: Non.
1: Gilbert ! Je suis sûr qu'il est à côté, tu ne fais pas Gilbert. Passe-moi de là, tu veux.
2: Ah, c'est non. Ah, c'est non, on va raccrocher, c'est non. Allez.
3: Ça y est, on y est. C'est parti.
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3: Une nouvelle émission qui démarre avec toute l'équipe dans un instant. Coé arrive. Je vous cache pas qu'il est un petit peu en sueur. Tout de suite, c'est les infos sur Europe 2.

personnes éligibles n'ont toujours pas fait leur demande. Le gouvernement prolonge aussi jusqu'à fin octobre les aides destinées aux agriculteurs, aux pêcheurs et pour le BTP. Sur la route, toujours, c'est un drame qui s'est produit dans le Gard. Un adolescent de 14 ans circulant à scooter est mort hier soir après une collision avec une fourgonnette. L'homme au volant, âgé de 69 ans, s'est suicidé avec une arme à feu juste après le choc de l'accident. Une enquête est ouverte. Et puis côté ciel, le nord et le sud ne sont pas logés à la même enseigne. Cet après-midi, l'ambiance estivale est toujours au programme sur les trois quarts sud avec des températures qui grimpent. Il fait près de 35 degrés en ce moment entre Perpignan et Marseille. Les lunettes

0: un furoncle. Je pensais que c'était, elle devait être avec nous jeudi dernier, et puis bon, elle a fait voilà, les ravis là. Tout s'est réglé, tout va finir. Les gens vont le croire.
1: Les gens, enfin, ils vont... Elle boite encore un peu quand même. Hein. Je l'ai croisé dans le couloir, elle traînait la patte.
0: Hein. Les gens, ils vont laisser un message sur son Insta, ils vont dire ça, Nathalie, ça va mieux ton furoncle. et ton oignon, il va mieux. Comment ça va, ma petite?
2: Mais ça va, j'ai pris mon beau cartable. Ah, c'est bien, la rentrée, bien. Je suis ravie de vous retrouver.
0: Bah, elle a fait deux jours, elle nous a fait hier et aujourd'hui. Et ça y est, elle repart.
2: Voilà.
0: C'est jeudi aujourd'hui, toute l'équipe est là. Nous avons mon petit Tony, pardon. Vito, il est à côté. Ça va, Tony?
3: Ouais, m'insulte pas.
0: La vie est belle. On en est où du petit ou de la petite?
3: La petite, bah, elle veut pas sortir. Hier soir, on a essayé.
0: Je rappelle qu'il va être papa.
3: Pousser le ventre, voilà. Et tout. Non, il n'y a pas moyen.
1: Mais je dis, faut qu'elle fasse ses carreaux.
2: Attendez, c'est dans deux semaines normalement.
0: Ah, le terme, c'est quand? Le terme,
3: c'est le 22 septembre.
0: Ah non, bah, t'as le temps.
1: Quand tu veux pousser un peu l'accouchement, en fait, faut faire tes carreaux. Bien. Parce que le fait de monter et descendre déjà sur un petit escabeau.
0: Tu ne vas pas faire monter une femme enceinte sur un escabeau, toi.
2: Mais elle n'a pas dépassé le terme, laissez-la tranquille.
1: Non, c'est conseillé.
3: Moi, on m'a dit qu'il fallait fumer pour.
0: Est-ce qu'on pourrait demander à des femmes, s'il vous plaît, qui ont accouché, ma chérie, dans les derniers trucs, qu'est-ce qu'il faut faire?
1: Quand tu veux accélérer le processus.
2: Moi, c'est la pleine lune, ça me fait toujours accoucher. Maintenant, elle est passée.
3: C'est vendredi.
2: Bah oui, c'est ça.
1: À chaque pleine lune, t'accouches?
2: Ouais. Non, mais.
0: On en a beaucoup. Hein.
1: Non, c'est pas ça. Famille.
2: Marcher souvent quand
0: t'es. C'est vrai ça, marcher.
2: Souvent, t'en vois marcher un petit peu.
3: Je vais l'envoyer faire les cours.
2: Danser aussi.
1: Le trampoline.
0: Stouff, qu'est-ce que tu faisais, toi, pour arriver
2: Danser. Tu pouvais danser, faire le ménage. Ouais, je commence à faire beaucoup.
0: Parce qu'en fait, à la fin, on est d'accord, je suis pas médecin, mais en fait, globalement, à la fin, tout va bien, il est suivi, il est bien accroché, c'est même l'inverse, faut qu'il sorte.
2: Voilà.
0: Donc là, ce qui était déconseillé au début, c'est-à-dire de bouger, finalement,
2: là,
0: faut le faire un peu.
2: Oui, tout à fait. Mais la pauvre, je me mets à sa place. Là, il y a eu canicule cet été. J'imagine qu'elle en a ras-le-bol.
3: Mais on a fait bouger un peu. À chaque fois qu'il y a une pub à la télé ou quoi, on danse.
2: Est-ce que tu es sûr que c'est la petite, elle ne veut pas sortir pour ne pas te connaître, en fait? Est-ce que tu es sûr qu'elle ne veut pas rester à l'intérieur?
1: Elle a sorti une tête, elle a fait bon là, non.
0: Je rappelle quand même qu'en pleine canicule, alors qu'il faisait très très chaud et pendant que Tony était vautré dans le canapé, il faisait monter une armoire Ikea à sa femme enceinte.
2: Ah, mais quelle honte!
0: Tout en disant eh oh, reste une vis. Bon, dans l'émission.
2: Il est cardiaque, il est.
0: Avec nous, on va faire très très vite. Donc, on aura, tiens, je vous parlerai dans un instant. On va tous jouer aujourd'hui, mais non, c'était hier le mercredi. Dans Allo, tiens, on a récupéré l'IA qui a décrit plein de scènes de films. Oh. Ce sont des auditeurs qui jouent ou c'est vous qui jouez?
2: C'est vous
0: qui jouez. Je demande au producteur, mais regarde comme il n'est pas au courant.
3: Ça non, fait si, on met toujours un auditeur. Nous, les auditeurs, ils sont en premier.
0: Je suis pas sûr là que c'était prévu. Si,
3: si.
0: Ah bon?
3: Bien sûr.
0: Je suis pas sûr. Je vois
2: vous
0: parce que.
2: Sûr
0: Tu m'as fait le oui de je suis pas sûr.
3: Non, moi, hier tu m'as dit je veux des auditeurs de partout.
2: Pour moi c'était nous, mais.
0: Je vous présente Tony, le producteur de l'émission le moins au courant de ce qui se passe dedans. Nous aurons tout à l'heure, on aura Karine Lemarchand. Il paraît que Karine Lemarchand cet été on l'a raté celui-là, il a passé un petit coup de gueule. L'appel promo, nous appellerons des magasins, ils ont des haut-parleurs, ils ont un micro, ils font la promo de l'émission. S'ils parlent dans le micro et dans tout le magasin, nous en contrepartie, on leur rend de l'autre côté. Et puis tout à l'heure, nous jouerons. Ah, c'est qui est sur le front. Le principe du c'est qui est sur le front, c'est de trouver la personne que l'on a accrochée sur la tête avec une magnifique casquette que Donald Trump voudrait nous piquer. Et à l'intérieur, il faut trouver la personne qui est dessus en 10 questions.
3: Ok, et sinon.
0: Pietre a été très fort cette
2: en
0: semaine.
2: En 10 questions.
3: Et voilà. Sinon.
0: Et sinon.
3: L'électrocuto.
0: Ah, on électrocute. Ah oui, j'ai oublié de le dire.
2: Ah ouais.
1: Oh, Nathalie.
0: Oh, Nathalie.
2: Pourquoi Nathalie?
0: Parce que c'est toi qui vas jouer. Bah oui, t'as raté, c'était le furoncle. Donc. voilà, tout ça, quoi. Donc, voilà, oui, c'est vrai que c'est toi qui vas jouer. Ah oui, mais Pietre, il t'expliquera la règle.
2: Ça
0: parce
2: fait
0: que
2: mal
0: moi...
1: Ouais, non.
3: Non, il est encore là, Vito.
0: On va saluer un père de famille qui a tourné sur les réseaux sociaux, qui m'a fait rire. Et il m'a fait de la peine. Alors, ce qui est arrivé au

0: son vélo, mettre son pote dans le panier et commencer à pédaler de toutes ses forces.
1: Alors ?
2: C'est Iti.
1: Bravo, très bien, oh, Pietro.
0: Dans son salon, un médecin ouvre un courrier qu'une femme avec qui il a eu une aventure lui a écrit.
3: Ah oui.
0: Elle raconte que pour se venger de son mauvais comportement, elle a, le soir de Noël, échangé deux bébés qui venaient de naître. À cause d'elle, deux familles que tout oppose socialement ont élevé un enfant qui n'était pas le leur.
1: Ah,
0: le médecin, en découvrant tout ça, voit sa carrière tomber à l'eau et les seuls mots qu'il trouve pour la décrire, c'est « la salope ».
4: La vie est un long fleuve tranquille.
1: Ah, excellent. Nathalie, attention.
0: Dans un nouveau palais luxueux, un empereur et une reine font la visite de leur prochaine demeure. L'architecte du lieu leur fait la visite et leur fait découvrir la toute nouvelle invention de son ami Otis. C'est une cabine qui monte les étages du palais sans effort et qui donne une petite sensation au ventre quand ça s'arrête. Cela s'appelle le sans-efforceur.
2: Oui, c'est un Astérix, ça.
1: Oui, mais lequel ?
2: Le meilleur. Mission Cléopâtre.
1: Excellent. On va faire jouer Tony. Tiens.
5: Aïe, aïe, aïe.
0: Dans une prison américaine d'une ville fictive, plusieurs forces de l'ordre surveillent et interrogent le plus grand méchant de la ville.
1: Pas évident, ça.
0: Ce dernier est un peu fou et rigole beaucoup de la situation. Il n'a qu'une idée en tête de s'évader de cette cellule et pour ça, il a une technique. Faire un tour de magie. Il pose un crayon debout sur la table, annonce qu'il va le faire disparaître, attrape la tête d'un des policiers, lui enfonce le crayon dans le crâne et dit fièrement « Disparu ».
1: Tac, alors, là tu le sais ou pas ?
4: Je l'ai pas non plus.
2: C'est pas avec Schwarzenegger, bien sûr, dans Batman.
5: C'est le Joker.
1: Voilà, très bien. Oui, bah une fois que c'est dit Dark Knight.
5: Tu m'as pas posé.
2: Bah oui, c'était Tony.
1: Tu l'avais pas non plus. Tu m'as regardé.
5: Si, j'ai dit Batman.
1: Tu sais quoi, tu m'as regardé avec les mêmes yeux quand je t'ai dit il y a des auditeurs tout à l'heure. Tu m'as dit oui avec les mêmes yeux.
5: Alors je suis pas d'accord avec toi. J'ai dit Batman et c'est même Vito qui m'a dit oui, t'as raison, c'est Batman.
1: T'as dit tout ça ? Non.
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1: C'est Europe 2, restez avec nous. Tout à l'heure, nous aurons le conseil de Coco Lanta. Ça veut dire que tout à l'heure, nous allons avoir toutes les erreurs qui ont été faites dans la semaine avec des gens qui ont dit des trucs en trop, des choses qui vont peut-être... Ils vont se retrouver tous dans le... Dans notre... Comment ça s'appelle le...
2: Ah, le conseil. Conseil.
1: Je vous préviens, on a fait un décor incroyable et nous allons même éteindre des flambeaux. Oh. Ça peut arriver tout à l'heure, je sais, c'est brutal. Restez avec nous, nous serons de retour. Karine Lemarchand n'était pas contente, vous saurez tout.
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1: Et ensuite, l'appel promo. J'appellerai un magasin, ils nous feront de la pub, et nous aussi.
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1: Et bien sûr.
2: Salut, c'est Europe 2 tous les jours entre 15h30 et 18h. Nous sommes là pour vous accompagner à la maison. Vous voulez jouer avec nous, gagner de l'argent. Tout à l'heure, on se fera un petit ni oui ni non payant. Ça veut dire que si vous tenez, vous pouvez gagner des sous. Pour gagner des sous, vous envoyez COE, C-A-U-E-T au 7-12-13. Je me demande qui dans cette équipe je vais prendre pour le ni oui ni non. Je vais voir, je vais réfléchir. Nous aurons le conseil de Coco Lanta tout à l'heure. Oh, que c'est gentil. Je voudrais faire un petit bisou aussi à Julienne. Vous savez, c'est notre
3: standardiste.
2: Voilà, Mélissa, c'est Mélissa, mais voilà. Il y a Julienne qui nous a rejoint aussi.
4: Parce que
2: j'ai fait une petite vidéo avec elle et elle m'a dit t'aurais dû me taguer. En fait, elle a 20 followers, une misère. Une misère. Vraiment.
5: Ah oui.
2: Mais même, hein, vraiment, il n'y a pas. Je ne sais pas s'il y a pire que 20 followers.
5: Elle se suit elle-même, je crois.
2: Je pense que. Je pense qu'elle se suit elle-même sur plusieurs comptes. Donc, il faut la suivre. C'est quoi son compte? Non mais qu'elle arrive à 150, qu'on fasse quelque chose quand même, que ce soit beau.
5: Je crois que c'est Julienne Gangsta du 9.3.
2: Voilà. C'est pas Julienne Point de Deal 78, c'est pas ça? C'était quoi son... Vous l'avez? Attention, alors attention, c'est quoi?
6: C'est Julienne avec plein de tirets du 8.
1: Ah ben voilà, oui, bah voilà, c'est ça le problème.
2: Vous mettez aussi des trucs insupportables. Regardez, Stouff, c'est quoi son
4: Stouff officiel.
2: Stouff officiel, Nathalie.
4: Nathalie D'Artois,
2: elle a
4: tout
2: gardé.
4: Simplement.
2: Elle a gardé les origines nobles. Elle se dit, si le roi d'Angleterre m'appelle, ça restera Nathalie D'Artois.
4: Piet, c'est plus compliqué.
3: Pietropoulos.
2: Ses origines de resto grec.
3: Bah oui.
2: Bien sûr, bien sûr. Tony, c'est.
7: Le Antoine Martinez.
2: Le Antoine Martinez.
4: Pourquoi le Antoine?
7: Parce que Antoine Martinez, c'était déjà pris.
5: Les Martinez, il y en a plein.
2: Ah, ah ouais.

0: faut pas fâcher les agriculteurs en France. Vous avez déjà fait, vous, une soirée un peu arrosée, vous avez les voisins qui ont gueulé? Stouf, non, toi, tu
1: jamais d'embrouille. Ouais, non, je fais pas de soirée.
0: Mais non, on fait pas de soirée, Stouf.
1: Moi, c'est comme toi, c'est le calme.
0: Oui, Pietro, tous les week-ends.
2: Quand j'avais mon appart à Paris, tous les week-ends, en sortant de boîte, j'avais les platines dans le salon.
3: Oh là là là,
2: je la voisine du dessus, je lui ai mis la misère pendant 8 ans. Sauf que le dernier jour, la dernière fête que j'ai faite avant de partir, elle est revenue pour gueuler une fois de plus. Là, j'ai des copines qui ont dit, écoutez, madame, c'est la dernière, venez. Elle était en pyjama, elle a passé la soirée avec nous, elle est repartie chez elle, elle était pliée.
0: T'aurais dû faire ça avant.
2: Là,
0: mais
2: elle me détestait.
4: Moi, en fait, c'est parce que je fais des mauvais réglages. Parce que

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3: Je mets les pieds où je veux et c'est souvent dans
4: la gueule. Ah, Chuck Norris.
5: Ah, Nathalie, manade d'amour. Quand est-ce qu'on se fait une petite soirée de Chuck Norris?
6: Ah non.
5: Oh, si, si, Chuck Norris. Moi, j'ai regardé tous les films de Chuck Norris quand il allait sauver les mecs, là. Ça s'appelait Portée disparue, là. Il y a eu Portée disparue 1, Portée disparue 2, oui. Je vous laisse deviner.
4: 3.
5: Ah oui, il était là, il allait les chercher, Chuck Norris.
6: Je ne comprends pas une chose,
5: ouais.
6: Sébastien. Pourquoi tu ne fais pas ces soirées quand je ne suis pas là?
5: Eh bien,
6: si tu savais. Intégré dans ce genre de soirée.
5: Ah, si
6: quand je ne suis pas là, tu te couches hyper tôt.
5: Depuis 3 jours. La super série que je regarde, parce que ma chérie, elle est arrivée que hier. Donc pendant 3 jours, j'ai regardé une série, je me suis éclaté. Jack Reacher.
6: Oh là là, quel horreur.

0: Oui.
1: Alors, on va faire ce qu'on appelle l'appel promo, si vous êtes d'accord. Je vous donne un petit texte.
0: D'accord.
1: Vous le dites dans le magasin. Et moi, en contrepartie, je fais de la pub pour le magasin. S'il y a des soldes, des promotions, je les annonce. Vous me dites.
0: OK.
1: On tape dans la main ?
2: Allez.
0: Allez, on check.
1: Papier-stylo. Papier-stylo, voilà le texte. Chère cliente, cher client. Alors après, je te laisse mettre le mot. 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
3: farfouilleurs.
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0: Les nosadicts.
1: 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Chers clients, chers nosadicts. Voilà, tu mets ce que tu veux. 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
1: De 15h30 à 18h sur Europe 2. Important. Vous avez trouvé quelque chose, monsieur ?
2: On est à la 125e page.
1: Parce que là, je suis avec Jennifer en ligne. Si vous voulez dire un truc, c'est le moment.
0: Ah, mais il y a 14h à 18h.
1: Sur Europe 2.
5: 15h30.
1: 15h30 à 18h sur Europe 2. Et là, attention, deux points, la rime. C'est mieux que chercher un déo dans nos rayons et d'y trouver un pneu. C'est mieux que chercher un déo dans nos rayons et d'y trouver un pneu. C'est pour que ça rime avec deux.
2: Eh oui.
0: Ok, c'est mieux de chercher.
1: C'est mieux que chercher un déo dans nos rayons et d'y trouver un pneu.
2: Ah, il y a même à manger.
3: Ouais.
1: C'est bon ?
6: Maman.
1: Vous êtes prêts ?
0: Je suis presque.
1: Allez, attention, attention, attention.
3: Oh, le tupperware,
1: vous avez le droit de faire d'abord test, test, et puis après on y va. Vous posez le téléphone.
0: Oui, moi, bon, avec le nombre de fois où on parle au micro, la journée, vous inquiétez
1: on
0: pas.
1: On est collègues alors. Allez-y, posez le téléphone, je vous écoute.
0: Allez, ça marche.
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0: Ah bah non, bah non, je la connais pas.
1: Ah non, évidemment, je la connais pas.
2: Cette personne est connue.
3: Tout le monde la connaît.
1: Moi, je vois pas qui c'est, mais je vous explique. Nous jouerons ni oui ni non avec nous. Jouez avec nous. Je vous parlais d'une famille qui est fan de Jul. Et puis, il y aura le conseil. Mais quel conseil ?
3: Koh-Lanta.
1: Le conseil
4: de Koh-Lanta.
1: Tout à l'heure.
3: Le Koh-Lanta.
1: Le conseil de Koh-Lanta, c'est simple. Qui a fait le plus de conneries cette semaine ? Nous reviendrons de jeudi, chaque semaine, sur les erreurs qui ont été faites toute la semaine. Petites broutilles, les petites choses peut-être qui passent inaperçues, petites erreurs techniques.
2: Ah mais donc tu le dis même pas, des fois tu le notes.
1: Petit bafouillage, des fois je le dis pas, je le note. Ah. Tony note.
5: Ah, oui. Et Denis note.
1: Et Denis Brognard note.
5: Eh oui.
1: Et c'est Denis qui présentera le Koh-Lanta tout à l'heure et nous reviendrons sur les erreurs de chacun. Et je vous le dis, parfois ce sont des petites erreurs, des petites négligences, mais petit à petit, les petits trous font des grandes failles.
0: C'est beau ça.
1: D'accord.
5: C'est de toi.
1: Donc tout à l'heure, il y aura le conseil, je vous le dis, je ne vais pas rigoler. Et pour le ni oui ni non, c'est Stouff qui affrontera
3: oh là
1: tout
3: là
1: à l'heure un auditeur ou une auditrice.
3: Ah, je suis très nulle à ce jeu. Hein.
0: Ah bah, je suis pas
1: ça,
0: sûr,
1: va, ça va arranger si, l'auditeur. Si. Ça va l'arranger, puisque si tu fais moins que lui, il
3: oui,
1: va gagner 100 euros.
3: Moi, tu sais que le but, c'est que je gagne, c'est pas que je fasse gagner l'auditeur.
1: Ma petite Nat vient de rentrer, à oui. Kiki qui est sur le front.
3: Oui.
1: Tu as donc une casquette. Sur la casquette, tu as une photo. Tout le monde voit la photo, mais évidemment,
3: sauf
1: pas
3: moi.
1: Toi.
3: Hmm.
1: Et tu es relié à une machine qui peut t'envoyer, si en 10 questions tu n'as pas répondu, tu n'as pas trouvé la personne,
0: 8000 volts.
1: T'envoyer 8000 volts et j'ai demandé à Piette de mettre une flaque d'eau et de mettre, que tu te mettes pieds nus au sol.
6: Mais vous êtes vraiment des gros sadiques en fait.
1: Ah ouais,
6: là, je vois, tu fais plaisir en fait. Je le vois à ton air, hein, Seb.
1: Plaisir, plaisir, c'est un bien grand mot.
6: Ouais, ouais,
5: toute
6: ouais.
5: L'équipe voulait pas que tu joues à ce jeu et lui, il a insisté.
1: C'est ça,
5: voilà, je préfère
1: jingle.
7: C'est Kiki, c'est Kiki, Kiki sur le front.
8: Bah ouais, j'ai qui sur le front, hein.
7: C'est Kiki, c'est Kiki, Kiki sur le front.
8: Ouais.
1: Donc c'est pas du tout ce que je dis. C'était le kikiké sur le front, et là il a chanté le kiki sur le front.
0: Bah c'est le même depuis le départ.
3: Oui.
1: Non,
3: non,
1: parce que le kiki sur le front, c'est pas la même chose.
0: Non, mais ça, c'est le kiki sur le front, ça s'appelle le dindon.
5: Non, il enchaîne mal, il fait c'est kiki, c'est kiki, c'est kiki qui se voit.
1: Attends,
3: j'ai une question.
1: Oui.
3: Le truc là d'électricité, c'est si je trouve pas, c'est ça?
1: Oui.
5: Oui, mais il monte crescendo petit à petit.
3: Donc j'ai 10 questions pour trouver.
1: Petit à petit, il va monter crescendo quand même.
0: Quoi qu'il arrive.
1: Petite pression.
3: Donc à chaque question, si j'ai pas trouvé, j'ai une décharge.
1: Oui, alors tu vas pas trouver tout de suite.
3: Mais là, j'en ai déjà des décharges.
1: Oui, c'est pas des décharges, c'est un réglage. Allez, on y va. Attention, Nathalie, concentration. Tu as 10 questions.
3: Bah, est-ce qu'un homme ou une femme déjà ?
1: Une femme.
3: Ok.
0: Non, nous on répond que par oui ou non.
3: Oui, non, oui.
1: Ah bon, bah j'ai aidé. Oui, oui. Non, en théorie, c'est que par oui ou que par non. Oui, c'est pardon.
0: C'est une femme.
1: Bah, allez, c'est une femme. J'ai aidé.
3: Ah donc faut répondre.

0: Alors, en théorie, c'est que femme. Par oui ou que par non. Oui, c'est pardon.
1: C'est une femme.
0: Ah, allez, c'est une femme, j'ai aidé.
2: Ah, donc il faut répondre.
0: Je t'enlève une question pour la peine.
3: Question fermée.
0: Alors.
2: C'est une femme connue ?
1: Bah oui.
0: Oui.
3: Elle est gratos.
2: Mmh. Aïe !
3: Bien fait.
2: Est-ce que. Connue, mais réelle, pas des dessins animés.
0: Ah oui,
2: pas,
0: oui réelle.
2: Ok. Français ?
0: Non. Non.
2: Ok.
4: Attention, on fait pas toutes les nationalités parce que sinon ça va.
0: Parce que t'auras pas assez de questions.
2: Vivant.
0: 20 minutes
2: non,
0: plus tard,
2: non,
0: camerounaise.
2: Non.
0: Ah, oui. Vivante, tu as dit.
2: Aïe. Non, je vais vous en mettre une là.
0: Vivante, non.
2: Vivante, ok. Non, elle est morte.
0: Décédée.
2: Okay.
0: Ah oui, c'est pas vivante.
2: Non, non, mais attends, parce que je viens de prendre une décharge.
0: Ce qu'il faut, vous voyez, c'est la tête derrière de Monsieur Patarin qui a le bouton entre les mains et il a la tête comme ça vers le haut. Tu sais, il regarde pas.
3: C'est pas moi. Ça lui rappelle ses soirées, lui.
0: Allez.
2: Ok, une blonde ?
0: Oui,
2: oui. Ok.
0: Ah. Quatre questions, il reste.
2: Actrice ?
0: Non.
1: Non. Non.
0: Elle va hurler dans deux secondes parce que là j'entends les bip bip.
5: Ouais, j'entends des bip bip, mais ça n'a pas l'air de réagir.
2: Politique ?
0: Vous avez bien collé ?
3: Oui.
0: Alors, politique, par définition,
3: non.
0: Un petit peu, mais c'est elle n'était pas. Elle n'était pas.
2: Malgré elle.
0: Elle n'était pas femme politique, mais
2: malgré
0: elle, elle s'est retrouvée en baignant dans la politique.
2: Malgré elle, ouais.
0: Il en reste deux. Mais politique, t'étais pas le premier truc.
2: Ah, c'est une femme. Donc une femme d'un politique.
0: Comment ?
2: Une femme d'un politique.
0: Bah non, non, non, non.
2: Bah. Malgré elle, tu dis.
5: Bah si, parce que la femme d'un politique. Si.
2: Bah ouais, mais politique là, c'est
0: alors,
2: compliqué.
0: Mais c'est pas. Alors, on se rapproche. Je vais aider pour la dernière question parce qu'il en reste une.
2: Hey, pourquoi tu aides ?
3: Je vois son bras qui fait comme ça. On dirait Sarkozy.
0: Alors, c'est pas la. Alors, je vais aider. Essayons de se résumer. Mort.
2: Blonde.
0: Blonde.
5: Blonde.
0: Femme.
2: Mais
0: c'est
2: putain
0: pas.
3: Elle écoute plus là, du coup là.
0: Il n'ose plus la regarder dans les yeux. C'est pas femme.

0: femme d'un politique. Mais c'est femme d'un quelqu'un qui était politique.
1: Une femme politique décédée.
0: Ouais.
2: Ok.
0: Mais c'était pas une femme politique. C'était pas de la politique réellement. Mais elle en faisait obligatoirement par sa famille.
2: Ouais. Ok. Par sa famille. Sa famille, elle est pas française.
0: Voilà. Blonde décédée.
1: Blonde décédée.
2: Ah, Lady Di.
1: Oui.
0: Bravo, voilà, ça c'est bien.
2: Ça fait mal.
0: Voilà, t'as mis à 12 comme je t'ai demandé. Voilà, bien.
2: 17h.
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0: Quel bras tu vas avoir de musclé.
1: Mon ami, tu vas le payer, toi, ce soir.
0: On va rentrer tout de suite.

0: et l'été n'a pas dit son dernier mot. Chaleur au programme de la météo juste après les infos. Et le mois de septembre justement démarre dans le prolongement d'un été historique. La période estivale de 2026 fut la plus chaude jamais enregistrée en France depuis le début des mesures en 1900. C'est le bilan dressé aujourd'hui par la ministre de la Transition écologique, Monique Barbu. Trois mois marqués par plusieurs canicules, des incendies géants et une sécheresse sans précédent. Et justement, nos cours d'eau ont plus soif que jamais. En raison du manque de précipitations, les petites rivières françaises sont dans un état de dégradation exceptionnel, alerte aujourd'hui l'Office français de la biodiversité. Plus de 1400 cours d'eau sont à sec ou touchés par des ruptures d'écoulement, un niveau jamais atteint. Si les vacances ont touché à leur fin, la vigilance est toujours de rigueur sur nos littoraux. Deux hommes de 53 et 80 ans sont décédés hier au Pays Basque par noyade. De nationalité allemande, les victimes se baignaient au large de plages où la baignade n'était plus encadrée par des sauveteurs. Drapeau rouge pour le bilan de cet été, plus de 200 personnes sont mortes noyées en France.
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0: Et pas question pour l'été de plier bagages encore. Le soleil prolonge le séjour sur une large partie du pays en cette fin d'après-midi et fait grimper le mercure. Le temps est beaucoup plus couvert entre la Bretagne, la Lorraine et l'Île-de-France. Ce sera un peu la même chose demain, même tendance. Journée marquée par des températures encore très élevées. Il fera jusqu'à 30 degrés à Paris, 31 à Strasbourg et plus de 35 même dans le sud-ouest entre Bordeaux, Biarritz et Toulouse. 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

0: C'est jeudi. Ouais, le jeudi, je suis. Alors, je vous cache pas. Le jeudi, je suis
1: c'est
0: un
1: choisi.
0: Peu. Je
1: jeudi,
0: un...
1: c'est choisi.
0: Ah, je t'ai pas dit. Jeudi, c'est Schwarzy. On se fait l'intégrale des films de Schwarzy ou de Chuck Norris. J'hésite. Non, non, l'intégrale des films Schwarzy, l'effaceur, tous ces trucs-là, on va kiffer. Ouais. True Lies.
2: Ah, True Lies, ça c'est bien, ça, j'ai vu. Hein.
0: Comment ?
2: J'ai vu.
0: Ah bah, tu vois.
2: Non, mais j'en ai vu un de Schwarzy.
0: Ouais, mais les meilleurs films, tu les as vus sans moi.
2: Non, mais ça, j'aimais bien quand j'étais petite.
3: Il y avait quelqu'un d'autre avec
0: elle. Moi, elle me fait le coup. Vous savez ce qu'elle fait ? Elle me fait le coup. Je mets le menu Netflix ou je mets le menu Canal. Mmh. Hein ? Je sais très bien, je passe sur tous les films que je sais qu'ils vont être bien. Et à un moment donné, il va y avoir écrit Les femmes du 7e étage ou, ou Histoire d'amour sur une plateforme. Et elle va s'arrêter à me dire c'est quoi ça? Et on est parti sur le truc.
2: Non, j'aime bien les thrillers, moi. Non, mais c'est vrai, les enquêtes policières ou.
0: Ouais. C'est vrai, non, si c'est vrai.
2: Non, mais ouais.
1: Colombo, sinon, alors, du coup.
2: Bah, Colombo, on voit jamais les crimes auparavant.
0: Colombo, vous savez quoi ? On s'est rendu...
1: vous regardez encore ça.
0: Bien, on s'est rendu compte, on a toutes les saisons de Colombo. Je peux vous dire, il en a fait une quinzaine.
2: J'ai jamais
0: on
2: vu
0: a toutes les saisons,
2: en tête.
0: Toutes les saisons de Colombo. Je m'endors. Mmh. Moi, je m'endors. Alors, généralement, Nat s'endort avant moi sur Colombo. Elle s'endort. Le crime n'est pas encore là.
3: Ah ouais. Et pourtant, il est au début. Hein.
0: Et moi, je m'endors. Colombo est toujours pas paru.
2: Ah,
0: qu'à un moment donné, on regarde une série, on dit mais c'est qui ce Colombo? Mais c'est qui? On ne le voit jamais. Je vous assure, j'ai jamais vu une enquête résolue en entier. Pour l'instant, dans l'émission, nous aurons dans un instant le ni oui ni non stouf face à un auditeur ou une auditrice. Et puis, dans l'info, alors ça fait le buzz. En bien, vous me donnerez votre avis. Tiphaine Audière, c'est la fille de Brigitte. Comme on dit dans le Nord,
1: la fille à Brigitte,
0: qui a officialisé sa relation avec son nouveau petit ami. Bon, voilà, ça fait beaucoup parler sur les réseaux sociaux. Le jeune homme, il a 22 ans.
2: Mmh, bah oui.
0: Et elle en a 42, ils ont 20 ans d'écart. Ouais. Il est étudiant en école de commerce, il apprend le kitesurf. Dans les sports, c'est les sports nautiques, ça, machin. Voilà. Mmh. Mais alors, ça fait parler, parce que les journaux ne l'écrivent pas vraiment, mais les journaux disent, insistent bien sur le 22. 42.
1: Ouais. Oui, le côté cette famille quoi.
2: Bah c'est ça, t'es
0: oui,
2: mère telle fille.
0: Ils le disent pas vraiment. Ils disent pas vraiment. Ils mettent le buzz.
2: Tu sais pourquoi? Parce qu'ils savent très bien que les gens se font plaisir dans les commentaires.
0: C'est vrai.
2: C'est ce qui lui arrive, la pauvre.
0: C'est vrai, c'est vrai. Stouf, ton avis?
4: Est-ce que j'ai vraiment un avis sur ça? Elle fait ce qu'elle veut. Hein.
0: Oui,
4: ils sont tous les deux consentants, tous les deux majeurs.
1: Qu'est-ce que tu veux? Et puis elle est bien, pour son âge.
4: Et j'ai pas à juger ça, donc personne n'a jugé ça.
1: Non mais je veux dire, 42 ans, elle est bien.
4: Non, non, mais personne ne doit juger ça en fait, mais c'est leur histoire à eux, ça ne nous regarde pas.
0: Vous savez que nous on la croise de temps en temps
4: mais
0: sur le touquet, c'est une très belle femme, Tiphaine. Hein.
4: Ouais,
1: mais là elle fait 5000 fins un peu quand même, là.
4: Non, mais non, bah,
1: à 22 ans, c'est un gamin, le gars.
2: Et l'inverse, ça te gêne moins.
1: Oui.
2: Ah ben voilà, je suis désolée.
0: Tu aurais, rappelle-moi ton âge.
1: Mais ça me choque pas du tout.

0: enfants, une famille.
1: Tiens, Tony n'a pas compris la blague.
0: On parlera de...
2: Bah, j'aurais mis...
0: Parce que Tony, dans sa tête, il se dit « Ah bah enfin, il l'a bien écrit comme moi. »
3: C'est dit.
0: Une famille, dans un instant, qui a fait des tatouages. Je vous expliquerai d'ici quelques minutes. Elle me fait rire, cette info. Mais voici l'heure du ni oui ni non. Stouff qui va affronter dans un instant Virginie. Bonjour ma petite Virginie, comment ça va?
4: Bonjour, ça va bien.
0: Coucou Virginie, où est-ce qu'elle habite?
4: À côté de Brissac, dans le nord des Deux-Sèvres.
0: Très bien, le nord des Deux-Sèvres. Qu'est-ce qu'elle fait dans le nord des Deux-Sèvres?
4: Je suis assistante familiale, famille d'accueil.
0: Ça se passe bien?
4: Ils sont, ouais. Oui, super. Les enfants sont cool.
0: C'est le principal, tant qu'ils ne mangent pas les meubles. T'en as combien chez toi?
4: C'est ça. Alors, j'ai

0: Très bien, très bien. Est-ce que tu leur as fait à manger les petits gâteaux quand ils rentrent le soir?
1: Des cookies, principalement. Ou alors des crêpes.
0: Ça, c'est bon, les crêpes. Ça, c'est bon.
1: C'est super, avec du Nutella, parfait.
0: Les amis, je m'arrête là. Elle a fait 1 minute 30.
2: Bravo!
3: Bravo!
0: 1 minute 30.
2: Il y a eu un si qui est passé.
0: Ouais, mais si. Mais non, non, non. Alors, 1 minute 30. Ça veut dire que pour l'instant, tu as 200 euros, mais attention.
4: 100.
0: Comment?
4: Tu as 100 pour l'instant?
0: Non, non, elle a 200, elle a fait plus d'une minute.
4: Eh oui, oui,
0: mais si stouff. Eh oui, mais si stouff fait 1 minute 30, c'est zéro.
4: Eh oui.
0: Ah oui. Eh oui. Ah bah oui.
3: Alors, rassure-toi, je suis nul. Comme ça.
0: Allez, stouff, on est parti, c'est bon. Toi, par contre, tu vas voter Zemmour.
3: Zemmour, pourquoi lui?
0: Bah, parce que tu nous as dit pour les élections, c'est
3: jamais de la vie.
0: Ah, si, tu nous l'as dit.
3: Jamais de la vie.
0: Ah bah, Le Pen alors.
3: J'ai jamais dit ça.
0: Tu l'as pas dit?
3: Je l'ai pas dit.
0: D'accord, mais tu vas voter.
3: Je vais voter, ça c'est sûr.
0: Parce que voter, c'est important.
3: Tout à fait.
0: T'aurais eu, toi, eu 7 enfants ou elle a combien? 4, 5, 6. T'aurais 6 enfants à garder, tu l'aurais fait?
3: Jamais.
0: T'aurais eu ce courage?
3: Je suis pas patiente pour ça.
0: C'est-à-dire que quand tu voudrais les rendre, t'aurais eu de la tristesse?
3: J'aurais pleuré comme une madeleine.
0: T'aurais eu de l'émotion, toi.
3: Mais non.
0: Au revoir, madame. À bientôt. C'était très bien. Tu viens de faire gagner Virginie 200 euros. Bravo, Virginie. Bravo, hey Virginie, tu as été très douée.
4: Ouais, elle est forte. Ah ouais. Hein.
0: Tu as été très très forte parce que les questions, tu vois bien que les questions quand tu pars sur la politique, j'en fais. T'as envie de répondre tout de suite, oui ou non, mais voilà, je t'embrasse fort, t'embrasseras les enfants pour moi, d'accord?
1: Merci beaucoup, en tout cas.
0: Bisous à
1: merci,
0: toi.
1: Merci beaucoup.
0: 200 euros, bah, tu vas te racheter une antenne pour le téléphone déjà. Gros bisous.
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0: On a fait une promo pour le réseau des Deux-Sèvres, hein. Ça c'est sûr. Voici Kungs

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0: J'ai tard pas mal, c'est chiant la douleur, mais ça va, je supporte. De toute façon, j'ai pas le choix, j'ai déjà commencé.
1: C'est par amour pour Jules ou t'as voulu suivre le délire de la famille?
2: Par amour de la famille.
1: Le fait que vos enfants, votre mari aient fait la même chose, qu'est-ce que ça vous inspire?
3: C'est chouette parce que c'est un souvenir familial.
2: Oh, ça va, c'est plus la veine qui me fait mal.
4: C'est le sang de la veine.
1: Vous avez tous quasiment le même tatouage sur le papa et la maman, c'est ça?
5: Eh oui.
1: Ça va toi?
6: Ouais.
0: J'ai douillé, j'ai eu mal, c'est mon premier tatou. Je pense que j'en refais plus de toute ma vie.
7: C'est terminé.
8: Alors le problème du tatouage, c'est que ça vieillit. Tu fais à 25 ans la tête de Jules, mec, quand t'en as 50, c'est Daniel Guichard.
9: Ouais, tu vieillis en même temps que lui.
7: Bah toi. Oui, c'est ça. Ouais.
8: La tendresse. Et alors, moi j'adore les familles qui font des tatouages en commun, des dates de naissance, des chiffres. Oh, ça se fait, c'est la grande mode, ça, en chiffres romains. On met la date de naissance, ou on met les petits mots en... Comment ça s'appelle cette langue? En taille, ça marche bien, ça. Les gens, ils le mettent en taille. C'est quoi le petit tatouage le plus ringard que vous auriez pu faire? Toi, t'es du genre, Tony, à faire des tatouages ringards?
10: Moi, j'ai fait un tatouage quand j'étais jeune. J'ai eu un accident très, très grave de voiture. Et
8: excuse-moi, il y a eu des trucs positifs dans ta vie ou pas? Parce que chaque fois que je lui parle, je suis cardiaque, j'ai failli mourir dans un accident. Et il y a des choses qui se passent bien,
10: regarde,
8: des fois.
10: Je suis là, ça se passe super bien.
8: Oui, la finalité est sympa, mais t'es pas arrivé au bout de l'émission, il est pas encore 18h.
10: Non, attends, il y a des épreuves dans la vie et je les ai passées avec succès.
7: Bah, voilà.
10: C'est tout. Et donc, de quoi on parlait? Parce que je me rappelle plus du coup.
7: J'ai eu un accident. Le plus ringard que tu aurais pu faire.
10: Ah oui. Et du coup, tous mes potes m'appelaient Playboy parce que je sortais avec beaucoup de filles quand j'étais plus jeune à l'école. Et du coup, j'ai fait un Playboy dans le dos.
9: Ah, ça c'est bon goût. Ça c'est de très bon goût, ça.
8: Et alors?
10: Bah, maintenant je le vois plus, donc ça me dérange pas.
8: Ouais. Un lapin
10: Playboy.
8: Un lapin Playboy, c'est vrai.
10: J'avais déjà vu à l'époque.
8: Fais voir. Montre un peu le dos.
7: Ah oui.
8: Eh mec, aujourd'hui c'est un éléphant, on dirait plus.
9: On dirait une main qui fait deux doigts comme ça.
8: C'est-à-dire que quand tu l'as.
7: C'est vrai.
8: T'étais plus mince quand tu l'as fait ou pas? Parce que là j'ai l'impression, effectivement, il a un dos, c'est une main qui fait
7: des grosses oreilles.
9: C'est-à-dire qu'il était plus mince, il a beaucoup grossi et il a beaucoup maigri derrière. Ouais. Après, les oreilles qui tombent, le lapin.
8: C'est un lapin de Tchernobyl.
10: Ouais, c'est ça, il a morflé le lapin.
8: Pietro, t'as des tatouages toi?
9: Non, j'en ai juste un dans le dos qui me va.
8: Est-ce que t'as failli en faire un?
9: Oui, j'ai failli un jour, je voulais me faire tatouer tatouage sur la cuisse.
10: Ah, c'est pas con.
9: C'est drôle, je trouvais ça drôle. T'as vu mon tatouage?
8: T'as bien fait de pas le faire. Hein.
9: Tatouage.
8: Ah, bien. Les vannes, je sais pas si on se les met à vie.
9: Non, c'est ça.
8: Nat, ma chérie, je sais qu'elle a pas de tatouage.

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4: Merci d'être avec nous, c'est Europe 2. Ça va être le moment d'un conseil bien spécial. Puisque c'est le moment du conseil de Coco-Lanta. Avec autour de cette table, les gens qui n'ont fait que des conneries, l'équipe des rouges et l'équipe des jaunes. Dans cette équipe, je voudrais dire que tout le monde ne porte pas le foulard de la même façon. Moi, on a l'impression que j'ai mis une cape à la Superman.
5: Ouais.
4: Vito, le réalisateur de cette émission.
6: Ouais. J'hésite entre le prince saoudien et l'égyptien.
4: Non, non, ça c'est dans Astérix et Obélix.
6: Oui.
4: Je sais pas s'il y a de bonnes ou de mauvaises.
6: C'est ça.
7: Mais alors, la vie, c'est des rencontres.
4: Corentin est venu nous retrouver parce que peut-être que Corentin est cité
8: un
4: dans ce
8: western.
4: Conseil. Corentin, il fait plus western.
8: Western, carrément.
9: Ah oui, c'est vrai.
10: J'ai un cow-boy. Hein?
4: Tony, on a l'impression qu'il y avait des langoustes à la cantine.
10: J'ai bien mangé.
8: Et je sais pas.
9: On dirait qu'il mange
8: Pietre,
9: du crabe.
8: Il fait club échangiste, il a perdu son caleçon, il l'a foutu autour de son cou.

0: cette semaine.
1: Oui.
2: Oui. Bah oui, tu as l'immunité parce que
1: voter contre toi.
0: J'ai un beau collier, t'as vu?
2: Oui. Bah oui, c'est le collier de l'autre là.
3: De son ex.
2: Le vote compte double parce que c'est la femme du chef. On a tous un papier devant nous. Vous avez tous écrit le nom.
1: Oui.
2: Vous l'avez mis dans la boîte?
4: Oui.
1: Oui. Oui.
2: C'est le moment du dépouillement. Qui va se faire éteindre son flambeau cette semaine? Papier numéro 1, Vito.
3: Oh. Ouf. Ouais.
2: Vito.
3: Wow. Oh, c'est nerveux comme ça, là.
0: Oh là, là.
4: Les croque-top, mec. Ouais.
2: Bibounet.
1: Ah. Oh. Ah.
2: Le chef.
4: Je sais qui a mis.
2: Pietre.
3: Eh oh.
2: Je dis rien. Coé.
3: Ah.
2: Merci pour cette personne qui l'a écrit COE.
4: Bah, ça c'est Tony.
3: Je jure, c'est pas mon écriture.
2: On est à combien là?
0: Bah, toi, 2.
3: Alors, 2,
0: Vito, 3. 3 Vito.
3: Non, 2 moi aussi.
5: 2, 1.
0: Ah, bah, 2, il y a égalité.
2: Bah, 3 maintenant, Vito.
3: Allez. T'en ressors de la boîte là.
2: Il en reste une.
4: Ça peut être la dernière.
2: Si c'est moi, c'est égalité avec Vito.
5: Ouais.
0: Comment on tranche?
3: Un bras.
2: Dernier est. Vito.
3: Oh. Allez.
5: Tu vois tes fautes de goût là?
3: Ah mais où, les gars?
0: Est-ce qu'on entend les commentaires pourquoi on a voté contre lui?
3: Ah non.
0: Non.
2: Denis.
6: Vito, allez chercher votre flambeau, votre ordinateur portable et venez à mes côtés.
3: Eh ben, t'as déjà mon flambeau.
6: Vito, les aventuriers de la tribu ont décidé de vous éliminer et leur sentence est irrévocable.
2: Dégage.
4: Allez.
5: Allez, éteins ton flambeau, dégage.
2: Éteins ton flambeau.
4: Merci Vito, c'était
2: cool. Tu sors.
3: Eh ben vous démerdez.
2: Non, attends. Sors à 18h. Sors à 18h.
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2: Mais à 18h, tu sors.
4: Ouais. Et enlève ton croque-top.
2: Voilà.
4: C'est chiant.
3: Eh, je suis cardiaque. Ah non, c'est pas moi.
2: C'est pas toi, c'est l'autre. C'est Europe 2, salut.

0: Rock and Roll, de vous rester avec nous dans un instant. Je vais m'occuper de prendre des auditeurs les uns après les autres. J'en aurai plein. J'aurai Elodie, j'aurai Cynthia et bien plus si j'avais mes lunettes. Restez avec nous.
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0: Qui va gagner les 100 balles et 1 mars? C'est Europe 2, c'est la fin de l'émission.
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0: 32 pochettes à gagner. La cassette des plus beaux succès de Daniel Guichard avec dedans.
1: La tendresse.
0: Aussi en flash 2.
1: La tendresse.
0: Mais également.
1: La tendresse.
2: C'est lui, c'est la chère.
0: Et le remix fait par Yann Muller.
1: La tendresse.
2: Ah ouais, beau remix.
0: Et il y aura un yo-yo qui brille dans le noir. Il y aura peut-être à gagner un litre de jus d'orange sans pulpe, mais également un litre de pulpe d'orange sans jus. Un cours d'imitation dispensé par Didier Gustin. Le masque usagé de Fifou, le masque contre les microbes puisqu'il a une angine depuis une semaine. Une paire de patins à roulettes utilisables à la main jaune à Paris le jour où ça réouvrira. Un yo-yo qui brille dans le noir, j'ai déjà dit. Et oubliez bien sûr le VHS de l'épisode 1 de La Petite Maison dans la Prairie. Et 100 balles et un Mars. Vous savez ce qu'il faudrait? Il faudrait qu'on ait le puisqu'il y a le fils de Stouff qui est là, il faudrait que ce soit lui qui dise gagné, perdu.
3: Ah oui.
0: Il faudrait qu'il puisse dire gagné quand c'est gagné et perdu quand c'est perdu. Ce serait marrant de dire ça. Si par exemple je lui fais le signe vers le haut, il va dire gagner, on va faire un essai. Vers le haut.
3: Gagner. Non, il veut pas dire.
0: Non. Voilà. J'ai remarqué les enfants, ça fait toujours ça.
2: Ah, il a dit.
0: Attention, je vais recommencer. Ça c'est.
4: Gagner.
0: Ça c'est.
3: Perdu.
4: Perdu.
0: Alors, ouais. Attends, je fais un essai.
4: Gagner. Perdu.
0: Ok.
2: Voilà.
0: Tiens-toi prêt. Il est bien réglé, ça y est, on l'a remis comme il faut. Nous avons Vincent qui est en ligne avec nous. Ça va, Vincent?
5: Impeccable,
0: salut,
5: ça va,
0: mon Vincent. Salut, bienvenue sur Europe 2. Vincent, tu habites où?
5: Merci. J'habite à côté de Nancy.
0: Alors, mon petit Vincent, j'espère pour toi que dans un instant, ce sera.
4: Gagné.
0: pour l'instant, on ne sait pas encore. Tu me trouves l'intrus, on y va. Un cadran solaire, un four, une horloge, un thermomètre à mercure, une Rolex.
5: Tu peux répéter?
0: Un cadran solaire, un four, une horloge, un thermomètre à mercure, une Rolex.
5: Un thermomètre à mercure?
0: Pourquoi?
5: T'as pas d'aiguille?
4: Ailier.
0: Alors, c'est un thermomètre à mercure parce que c'est pas exactement ça, parce qu'il ne donne pas l'heure. Le four donne l'heure, le cadran solaire donne l'heure, l'horloge donne l'heure et la Rolex, en théorie, quand elle est réparée, elle donne l'heure. Tu me trouves une case entre 1 et 10?
5: Le 6.
0: Le numéro 6. Oh là là, t'es sportif?
5: Oui.
0: Tu gagnes une paire de patins à roulettes 1982 utilisable à la main jaune à Paris. Quand tu viens nous voir, mon ami, tu feras du patin.
2: Si, ça a ouvert.
0: Et je te fais un bisou, merci de nous écouter. À bientôt, mon
5: merci,
0: Vincent.
5: Merci, ciao.
0: Bisous. On a Sabrina, c'est ça? Ça va, Sabrina?
6: Oui, salut tout le monde,
0: bonjour.
6: Salut l'équipe.
0: Salut, qu'est-ce qu'elle fait comme métier, Sabrina?
6: Alors Sabrina, elle est agent d'entretien de l'écopropriété.
0: Ça se passe bien?
6: Ouais.
0: Les gens sont gentils?
6: Oui, en général, ils sont tous super sympas.
0: Ça va, sinon tu leur mets un coup de balai, hein, je compte sur toi. Trouve-moi l'intrus, écoute bien. Un léopard, un dalmatien, un guépard, Jean-Luc Reichmann, un flamant rose.
2: Ah, je l'ai!
0: Un léopard, un dalmatien, un guépard, Jean-Luc Reichmann, un flamant rose.
2: Ça va.
6: Bah, je dirais flamant rose.
2: Et pourquoi?
6: Eh bah, ben, désolé pour Jean-Luc, mais il n'y a pas de tâche.
0: Oh
4: enfin, voilà. Perdu.
0: Ah non, pardon.
2: Mais non.
6: Perdu.
2: Non.
4: Gagné.
0: Ouais, c'est moi.
2: Oui.
0: C'est ma faute, c'est moi. Un flamant rose, évidemment, le léopard a une tache, le dalmatien a des taches, le guépard a des taches. Et Jean-Luc, vous aurez fait.
6: Jean-Luc.
0: Non, bah, c'est pas désolé. Il en.
2: Ouais, il assume.
0: Il ne se cache pas. Le flamant rose, bah, tu me choisis une case, on y va.
6: Allez, le
0: 9. La case numéro 9, magnifique. Oh là là, pour le matin, un litre de jus d'orange sans pulpe.
2: Oh là là.
0: Quand tu vas te réveiller demain matin en nous écoutant, tu auras ton petit jus d'orange sans pulpe. C'est pour nous, je te fais un gros bisou. Bisous, ma belle.
6: Merci, mon fils va adorer. Gros bisous à vous et changez rien, vous êtes à
0: toi. Ah, t'es un amour. Qui va gagner les 100 balais à Mars? Ils ne sont toujours pas tombés. Nous basculons chez Sébastien, c'est ça?
2: Oui.
0: Ça va,
2: oui,
0: mon Sébounet?
7: Salut, Coé. Salut, l'équipe.
0: Il habite où, Seb?
7: Il habite à Aubonne, dans le Val d'Oise.
0: Allez, on y va, c'est parti. Écoute bien. Les lions de l'Atlas, les Black Stars, les aigles de Carthage, les Bafana Bafana, les tigres déchaînés.
2: Ouais, je l'ai.
7: Non. Moi, je l'ai pas.
0: Ok. Les lions de l'Atlas, les Black Stars, les aigles de Carthage, les Bafana Bafana, les tigres déchaînés.
2: Pense sport.
0: Ouais.
7: Je dirais les Bafana Bafana.
2: Eh non.
4: Perdu.
0: T'as remarqué qu'il ose pas dire perdu. Il est plus à l'aise dans le gagné, regarde. Le gagné, il le fait bien. Oh, il est cassé. Il est déréglé. Ouais, c'était les tigres déchaînés parce que c'est pas un surnom d'une équipe nationale de foot africaine.
2: C'est ça.
0: Les Bafana Bafana, ça existe, les lions de l'Atlas.

0: Oui, les Black Stars,
1: oui,
0: évidemment.
1: C'est sud-africain.
0: Et voilà, et les Aigles de Carthage existent aussi, c'est perdu, mon grand. On garde les Samba Léa Mars.
2: Eh oui, malheureusement.
0: Ah ouais. Donc les Samba Léa Mars, on les garde pour nous, on les a. Voilà. Salut mon Seb, à bientôt, gros bisous à toi.
1: Gros bisous à tous.
0: On revient demain matin 7h. Merci à vous tous d'avoir été là.
3: Merci.
4: Merci à toi.
0: Vous avez été très bien. Bravo Vito.
2: Merci.
0: Bravo Nat. Bisous.
3: Merci.
0: Une tuerie, bravo Montoni, bravo.
4: Merci à toi.
0: Hey, bravo à la voix off, il a été top.
3: Gagné.
0: Bravo à Stouf, bravo.
3: Oui.
0: Bon Pietre.
4: Ah ouais.
5: D'accord. 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
0: On revient demain 18h.
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0: Je vous laisse avec Christophe Marceau. Passez une belle soirée sur Europe 2. À demain matin, bisous. Jérémy, Desiderati, la météo, les news, c'est parti.
7: Salut Coé, bonsoir à tous. Le coup de chaud de ce début septembre se confirme. Les températures vont encore grimper demain. Je vous raconte ça d'ici la fin de ce flash. Canicule, sécheresse, incendie.

0: températures vont encore grimper demain. Je vous raconte ça d'ici la fin de ce flash. Canicule, sécheresse, incendie à répétition. La ministre de la Transition écologique, Monique Barbu, a confirmé aujourd'hui que la France avait vécu son été le plus chaud jamais enregistré depuis 1900. Nous avons subi 53 jours de vagues de chaleur en l'espace de 3 mois. Et ce n'est pas terminé. De nouveaux records pour un mois de septembre pourraient tomber dans les prochains jours. À l'étranger, le bilan continue de s'alourdir au Népal après la crue dévastatrice du 26 août. Une coulée de boue qui a fait 1259 victimes et plus de 5000 portées disparues. Les secours poursuivent leurs recherches dans les zones dévastées par les débris plus d'une semaine après la catastrophe. Catastrophe et déception peut-être à venir pour tous les fans de Sangoku. Le projet de parc Dragon Ball près de Cergy-Pontoise dans le Val d'Oise prend déjà un sérieux coup de froid. Annoncé fin août en grande pompe dans le cadre d'un investissement saoudien de 6 milliards d'euros, le parc n'a en réalité reçu aucune autorisation des ayants droit japonais. La Toei Animation affirme ne pas avoir connaissance d'un tel projet dans l'Hexagone. Et puis cette semaine de rentrée n'a pas réussi à chasser l'été. Bien au contraire, la chaleur va encore s'accentuer demain. Après une journée largement ensoleillée sur les trois quarts sud du pays aujourd'hui, les températures vont poursuivre leur ascension. 5 départements du sud vont d'ailleurs basculer en vigilance orange canicule dans l'après-midi. Il fera jusqu'à 30 degrés à Chaumont, 31 à Bourges ou encore à Grenoble et plus de 35 le long de la Garonne. Place à Christophe tout de suite sur Europe 2. Très bonne soirée.
1: Allez, merci Jérémy. Et puis là, demain, hein, bonne soirée. Merci d'avoir choisi Europe 2 pour finir la journée. C'est le bon choix que vous avez fait avec la playlist Pop Europe de UGL. Et puis Temper City, on est déjà jeudi.

voilà une fin d'après-midi qui commence plutôt bien. Temper City avec Europe 2. Et si on attaquait là tout de suite avec Shakira? Ah, dès qu'on l'entend, hein, on envoie un SMS. On prend quelques minutes pour envoyer un SMS. 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

Bonne fin de journée avec Europe 2. Tout à l'heure, je vous ai demandé quel était votre record de temps passé dans les transports pour aller travailler. Il y a Antoine à Paris qui nous dit 4h30. Sophie à Marseille, 5h à cause des trains. Chloé aussi n'est jamais arrivée au boulot car plus aucun train ne roulait. Bon, bon courage dans les transports avec nous. Tout roule, c'est la playlist Pop Europe 2 avec un bon Linkin Park et 4-5.

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0: Bon, c'est une grosse rentrée hein, pour Europe 2. Hein. Pour commencer cette saison, vos séjours à Madrid, pour aller voir la superstar Shakira, on vous offre les vols, évidemment l'hôtel et puis vos places. Il y a beaucoup de monde hein, qui s'inscrit, hein. beaucoup de monde a envie d'aller la voir, n'est-ce pas Justine?
1: Oui, bonsoir.
0: Comment ça va Justine?
1: Bah, ça va super bien.
0: Tu es à Lille?
1: Oui, c'est ça, en métropole lilloise.
0: Tu me disais en antenne, bon on n'a pas le soleil, mais enfin voilà, les gens sont chaleureux, c'est bien.
1: Oui, c'est ça. On a le cœur sur la main et voilà. On n'a pas le temps, mais on a une super ville et on est tous super sympas ici.
0: C'est vrai que si vous ne connaissez pas Lille, franchement, allez passer un petit week-end là-bas, vous allez prendre du plaisir. Bon, là, il n'est pas question d'aller à Lille. On pourrait aller chez toi passer un week-end toute la France. Mais là, le mieux, c'est d'aller à Madrid pour aller voir le 18 septembre prochain Shakira. On est d'accord?
1: Ah ouais.

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Salut tout le monde, bienvenue sur Europe 2. Content de vous retrouver, c'est Quentin, on est ensemble jusqu'à minuit. On n'est que jeudi soir. Non, parce que dans la tête, souvent le jeudi soir, on se pense en week-end. Mais non, faut aller au boulot quand même demain. Je compte sur vous. Hein. Julien Lippe, très vite, et Teddy Swims, Europe 2 Pop Radio.

0: 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Petite question, rappelez-vous, vous faisiez quoi, vous, à 16 ans? Ah, parce que franchement, Freya Sky, elle fait très fort. À seulement 16 ans, déjà une star mondiale, et elle commence sa carrière, encore heureux. La voici sur Europe 2. 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

Je suis d'accord, ça fait du bien. C'est l'effet playlist pop Europe 2 pendant 60 minutes non-stop. Et ça continue, hein. Pierre de Mars sera là, Marine aussi très vite, et puis un morceau qui vous rappellera sans doute vos vacances. Manon Lisa sur Europe 2 Pop Radio. 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

un petit peu. Si vous voulez des places pour aller voir Angèle et pas devoir camper devant son hôtel, c'est demain l'ouverture pour les places pour sa tournée. Demain 10h. Angèle sur Europe 2, Pop Radio.

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Tove Lo et Stromae sur Europe 2. Évidemment.

Europe 2 Pop Radio, depuis que vous êtes rentré de vacances, vous êtes les yeux rivés sur la météo, histoire voilà, d'organiser un barbecue dès qu'il y a un rayon de soleil. Ça va être jouable, à mon avis, ce week-end. Il fait plutôt beau, assez partout en France. Regardez, analysez ça et faites le casting. Olaf Ri, Sky sur Europe 2 Pop Radio. 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

tombez bien, vous êtes sur Europe 2 et on profite de la playlist Pop Europe 2 pendant 60 minutes non-stop. Je vais vous caler là dans un instant le nouveau Tame Impala. On a passé l'été avec lui. Pour la rentrée, bah c'est pareil, rebelote. Le nouveau morceau s'appelle Loser. Ce sera après Zara Larsson.

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1: Céline Dion va commencer une série de 15 concerts. Oui, mais si vous n'avez pas eu assez de place. Ou si, par exemple, Céline Dion ne va pas à bout de ses 16 concerts, eh bien la prod a prévu une chanteuse de secours.

0: à bout de ses 16 concerts, ouais. Eh bien, la prod a prévu une chanteuse de secours.
1: Ah.
0: Oui, elle a été Miss Boulazac. Si elle a gagné, si, elle a, ah, été, oui, elle a été sosie officielle de Céline Dion dans son coin, dans son quartier. Elle s'appelle Céline Fion, artiste qu'il fallait vous faire découvrir, ouais, avec de nouvelles chansons comme la reprise de Pour que tu m'aimes encore.

0: Lâche-toi, t'as le droit de péter, hein? Pour que tu pètes encore. Vas-y, pète, là.
1: Et oui. Ouais, donc elle fait des petites variantes.
2: Et oui, Céline Fion, ça ne parle que de ça avec la reprise de Je voudrais parler à mon père qui devient Je voudrais parler à mon père.

0: Dis donc, tu vas schmouter, là? Pourquoi tu pues comme ça? Je voudrais parler à mon père.
1: Les plus belles reprises de Céline Dion, reprises par Céline Fion, comme s'il suffisait d'aimer, qui a été changé.
2: Celui-là.
0: S'il suffisait qu'on pète, s'il

0: S'il suffisait.
1: Il a un
0: souci. S'il suffisait de péter.
1: Et puis Céline Dion, c'est aussi, vous savez, c'est les plus belles reprises. Céline Fion va chanter cette nouvelle chanson Ne pétez pas sans moi.
0: Ouh, ça va pas lui. Ne pétez pas sans moi. Laissez-moi vous suivre. Vous qui pétez vers d'autres vies, laissez-moi fuir.
2: Je capote comme tu pètes.
1: Voilà, quel un album qui tourne autour de... L'album s'appelle Trou d'air. Céline Fion, remplaçante peut-être de Céline Dion. Et écoutez bien, puisque ça va avec, elle chante même en anglais.
3: Ah.
0: All by myself.
1: All by myself.
2: Ça, je crois que je viens de pondre là. Il va falloir nettoyer la cabine.
1: Ça arrive, Céline. C'est l'accident.
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0: Ah bah ce sera pas pire qu'avec ta femme.
1: C'est un peu macho, ouais, mais on s'en fout, elle est pas là.
0: Ah, écoute, peut, ouais, on s'en fout de pas. Ah.
2: Bon, attends, c'est bon, pas hein. Pire qu'avec ta femme, ça risque l'accident, c'est un truc sur les bagnoles.
1: Ouais. Ah.
3: Pourquoi associer les femmes aux voitures?
2: C'est vrai, c'est vrai.
1: Ce serait pratique pour toi, n'empêche, j'étais en train de réfléchir.
0: Pourquoi?
1: Bah quand je te vois faire des gauches droites à pied en sortant du bar, là, tu gagnerais du temps pour rentrer chez toi parce que t'en fais des kilomètres.
0: Ah bah m'en parle pas. Ah bah même on parle pas là. D'ailleurs, je suis en train de penser à ça. Là. J'ai pas encore rentré. Comment que je vais faire?
4: Des voitures autonomes.
2: Allez, vas-y, continue. Mais je pense que ce sont les voitures autonomes.
1: De toute façon, t'emballes pas. Ça se passe uniquement à Paris.
0: Ah bah ça va, mais non. Moi, ça fait longtemps qu'elle conduit toute seule pour me ramener chez ma voiture. Hein. Ah bah je te le dis, elle connaît le chemin par cœur, ma bagnole.
1: C'est vrai, je t'ai vu.
0: Heureusement,
1: ça se dit souvent. Moi, je m'en fous, elle connaît le chemin toute seule.
2: Ouais, c'est ça, c'est la voiture autonome qui va être en test.
1: Ça y est, il y a deux, enfin, les deux premières voitures autonomes vont débarquer à Paris.
4: Ah bon?
1: Ouais, ça va être en phase de test. Mais ça y est, il y en a deux qui vont circuler.
4: Parce que ça a bien bloqué l'Union Européenne et tout ça pour ça, justement.
1: Ouais, mais de toute façon,
2: tu veux pas aller contre le bah, c'est compliqué. C'est comme si à l'époque des diligences, t'avais dit non, on va continuer de garder des chevaux.
4: Bah, oui.
2: Parce que nous, on a confiance que dans les chevaux. Il y a un moment, tu peux pas aller contre la modernité.
1: Ouais. Donc ça y est, elles arrivent. Là, c'est en phase de test, mais de toute façon, on y aura le droit.
2: Mais ça veut dire quoi? Ça veut dire que tu dois garder ton volant, ta main pas loin du volant, ou tu lâches complètement?
1: Tu peux, non. Dans un premier temps, en fait, ça va être encadré déjà. C'est ça. Ils vont pas donner ça à Marcel qui sort du bar. Hein. Ça va être des professionnels qui vont rester au volant. Mais sans toucher le volant pour voir comment elle se comporte.
2: Oui, non, mais après, quand ce sera.
1: Mais après, t'auras des taxis où il y aura personne au volant.
3: J'ai vu qu'il y avait des. Oui, ça existe déjà. Il y a des tests avec les taxis où toi, tu rentres derrière et la voiture, il n'y a personne devant.
4: Los Angeles, San Francisco.
2: Est-ce que nous, on aura ça? La voiture, tu sais, où tu dis bon,
1: à terme, oui.
2: Tu fais tes textos.
1: Mais non, mais ça va faire comme les mecs qui conduisent le TGV. Je pense qu'il faut que tu sois quand même derrière le volant et que tu touches le volant. Et si tu lâches le volant de plus de 30 secondes, la voiture, elle.
2: Moi, j'ai ça sur ma voiture, pas complètement autonome. Il faut toutes les 5 secondes,
1: c'est ça. Ah oui, non, ça c'est pour l'instant, mais après.
0: Ouais, c'est flippant.
2: Ça n'a pas la même conduite que moi. Hein. C'est-à-dire que des fois, ça va un petit peu vers la ligne, puis hop, t'as un petit coup de volant. C'est pas fluide. Hein.
4: Déjà, il y avait un premier truc qui était sorti, c'était le park assist. Et ça, je l'ai sur la voiture, j'ose pas.
2: Pour se garer? Moi, je peux vous le dire, ça n'a jamais marché.
1: Mais faut que t'aies 2 mètres devant et 2 mètres derrière.
2: À chaque fois que j'ai vu la place, il me dessine la place, j'appuie sur park assist et jamais reculé.
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0: Vous ne dormez pas ? Lui non plus.
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2: Il y a une radio inter qui a fait avec leurs humoristes qui ont insulté...
3: Jean-Philippe Tanguy.
4: Ah. C'est pas la première fois.
2: Qui ne s'est pas content, ouais, c'est pas la première fois.
5: Voilà. Ils prennent des risques hein, parce que lui, il est fort pour répondre.
6: Voilà, excusez-moi. Je suis en train de crever. Là.
2: Mais parce que vous, moi je suis... Voilà, que vous vous moquiez, la moquerie est un truc. Alors ils l'ont comparé à un rat.
7: Oh.
2: Donc ça fait évidemment tout un scandale. Alors ceux qui sont contre lui disent c'est drôle, ceux qui sont pour disent c'est scandaleux, etc.
8: Et puis à une époque où on dit arrêtez le harcèlement sur le physique, les enfants,
7: ouais,
8: etc. Faut pas faire ça, c'est un bon exemple.
2: Bon, il voulait réagir, je crois.
3: Oui, il est avec nous. Bonjour Jean-Philippe Tanguy.
9: Bonjour à tous, c'est une honte qui s'est passée, c'est une honte. Je le dis, c'est une honte. T'inquiète, on y reviendra.
2: D'accord.
9: T'inquiète pas, on y reviendra.
3: Bah, on y revient tout de suite, hein, si vous le permettez, puisqu'il paraît que vous avez récemment été comparé à un rat. Est-ce que vous l'avez mal vécu ?
9: Au début, très mal. Très mal. Je me suis dit, pourquoi un rat ? Pourquoi pas un lion ? Pourquoi pas un aigle ? Voilà. Même un labrador, j'aurais pris.
3: Ouais. Mieux.
9: Et puis, j'ai regardé une photo de rat.
3: Et alors ?
9: Ouais. Bon, finalement, j'ai vu qu'un rat a une très grande queue. Alors, je me suis dit, c'est un compliment, il faut le prendre comme il est.
2: Voilà.
3: Donc, vous le prenez donc mieux aujourd'hui.
9: Complètement. Je préfère un rat à un castor. Un castor, c'est rond, ça travaille tout le temps, c'est une petite queue plate, ridicule. Voilà, franchement, entre les deux, mon choix est vite fait.
3: Ouais, certains vous reprochent de ne retenir que ça.
9: Évidemment, quand on vous compare à un animal, vous regardez les caractéristiques, vous auriez fait la même chose.
3: Bah oui, bien sûr.
9: J'ai fait la même chose, voilà, j'ai fait mes recherches. Le rat, il est intelligent. Voilà, il s'adapte à tout, partout, il survit à tout.
2: C'est pas faux.
9: Ben voilà.
3: Vous vous reconnaissez dans cette description, finalement ?
9: Je vais pas non plus demander une carte d'identité chez Animalia, faut se calmer. Et disons que ça commence à me faire plaisir.
3: Voilà donc si quelqu'un vous compare encore à un rat, vous réagirez
9: bah
3: comment ?
9: Bah attends, je lui dirai merci, voilà.
3: Ouais.
9: Attention, pas de castor. Là, il y a des limites, la dignité humaine, pas les castors. T'inquiète, on y reviendra, les castors.
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0: on se reverra demain. Donc ne gâchons pas tous les sujets de conversation.
1: Le jour de l'an, 22h30. Bon, bah, les gars,
2: on s'est tout dit.
1: On s'est tout dit.
2: T'es arrivé à 21h30.
3: Mais je suis sûr qu'il le fait.
0: Pour être très honnête, à 1h du mat, le jour de l'an, les fers, elle est pliée.
2: Je l'ai vécu, moi.
0: Non, mais.
2: Avec lui.
0: C'est vrai qu'il
1: a. Minuit 5, bon.
2: Non, déjà, il y a eu une partie où les enfants ont fait un karaoké, il a fait. Bon allez, les enfants, deux chansons, c'est bien, trois c'est trop, vous prenez votre machin, vous allez retour. Après du coup, après la bouffe est arrivée, bonne année. Allez, on va se coucher.
0: C'est pas vrai.
2: Mais vraiment.
0: Je suis parti vers une heure.
2: C'était un petit peu, mais.
0: Une heure, mais c'est une très bonne heure.
3: Dans les signes qui montrent que tu vieillis, on a aussi le fameux, tu dis. De mon temps ou à l'époque, comme tout à l'heure pour le lapineau dans la garrigue, tu vois, par exemple. On a aussi, évidemment, tu pousses un petit grommellement en te levant du canapé ou un soupir en t'asseyant.
4: C'est ça.
0: C'est pas le même, hein, c'est le. Voilà. Et dans l'autre sens, c'est.
3: Comme si t'avais porté un truc lourd avant, quoi.
0: Et plus vous avancez dans la fin de journée,
1: plus c'est bruyant.
0: Plus c'est.
1: Quand il se couche dans son lit, c'est.
0: Tu crois pas s'y aller. Quand je suis dans mon lit, mec.
3: Quand tu vieillis, t'arrêtes pas de parler de ton surmatelas. Tous les jours.
0: Je vais vendre un surmatelas à tout le monde. Je vais faire vendeur de surmatelas. Moi.
3: Quand tu vieillis, tu t'en fous de donner ton avis très franchement et les mots te sortent de la bouche sans filtre. Absolument. Aussi. Ça, t'en as plus rien à foutre.
0: Non.
3: On est d'accord.
0: C'est vrai.
3: Quand tu envoies aussi des SMS à quelqu'un de très proche et que tu signes par ton prénom.
4: Ah oui.
2: Ou les initiales.
4: Dans ma famille, il y en a.
2: Quoi?
4: Qui te signent. Qui... Bah, en fait, ils t'envoient un message. Bah, et tu les connais, c'est des gens de ta famille.
1: Oui. Mais surtout, ils sont enregistrés dans le téléphone.
4: Mais oui. Et ils signent avec leur prénom.
3: Avec leur prénom.
4: Gros bisous.
2: Tata.
4: Michel.
0: Ça veut dire quoi?

0: Je lui ai envoyé un SMS pour être sûr, ce sera plus simple.
1: Oui, c'est mieux. Tiens, en parlant d'SMS d'ailleurs, on voulait parler de portable avec vous, vous savez, le portable à l'école.
0: Exactement. Je me suis rendu dans un lycée dans l'Hérault.
1: Oui.
0: Pour expliquer l'interdiction du téléphone portable.
1: Oui.
0: Eh bien, je vais vous avouer que tous les étudiants...
1: Vous ont écouté ?
0: On n'avait rien à foutre.
1: D'accord.
0: Mais clairement, j'avais l'impression d'être la femme de Pietre quand elle lui raconte sa journée. J'étais là, mais personne ne m'écoutait.
2: Ah ouais.
0: Donc je me suis barré.
1: Ouais.
0: Démerdez-vous les mioches, ça va être moins drôle quand on les verra résoudre le théorème de Pythagore avec Candy Crush.
1: Mais oui, on est d'accord. Et il paraît que vous avez même mangé à la cantine, c'est ce qu'on a dit il y a deux minutes, à la cantine de l'école, c'est vrai ?
0: Absolument.
1: Wow.
0: Et franchement, pour être tout à fait honnête avec vous...
1: Oui. Mmh.
0: Eh bien, c'est dégueulasse.
1: D'accord.
0: Voilà, je vous le dis, la cantine, c'est dégueulasse.
1: Ah bon ?
0: Par contre, j'ai croisé M. Pascal Pro piquer des merguez en toute décontraction.
1: Ah bon ?
0: Il arrête d'en piquer à la cantine de la Gardère. Sinon, mettre banni de cantine si ça continue. On est en pénurie de merguez dans le pays, ça devient grave.
1: Mais je suis d'accord. Mais sinon, vous n'aimez pas la cantine, pas votre truc.
0: Pour moi, ce n'est pas une vraie cantine.
1: Ah.
0: Parce que la vraie cantine, celle où j'ai rencontré Brigitte, il y avait des friands.
2: Ouais.
0: De la Macédoine enroulée dans du jambon.
1: Ah ouais.
0: Il y avait... le burger brûlant au milieu et tout le reste autour congelé.
1: C'est vrai.
0: Le pamplemousse sucré.
2: Oh, ah ouais.
0: Qu'est-ce que c'était dégueulasse.
1: C'est vrai.
0: Mais c'était bien. C'était la cantine d'avant.
1: C'est vrai.
0: Et comme on le dit, c'était mieux avant.
1: C'est vrai, ce délire de vouloir faire manger à tout prix du pamplemousse aux enfants.
3: Avec du sucre.
1: Je suis d'accord avec vous, monsieur le président. Mais alors là, on parlait de portable, en fait. C'est ça que je...
0: Eh bien, moi aussi.
1: Ah.
0: Ah, et en plus, je suis en vibreur. Allez, bonne journée à tous sur Europe 2.
1: Mais...
0: Pop Radio.
1: Allez.
0: Ah, et ça, c'est un mail.
1: Ah, d'accord.
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2: Top.
3: Oui, on va parler des petits mensonges qu'on se dit entre conjoints. On va pas parler évidemment des 5 minutes de retard parce que ça, à chaque fois, c'est un mensonge. Que ce soit
2: je suis là dans 5 minutes ?
3: Oui.
2: Ah, oh, celui-là, j'utilise.
3: Messieurs
2: tout le temps.
3: Ou oui, mesdames, on le dit tout le temps et en fait, on n'est jamais là dans 5 minutes. On a le, par exemple, le t'inquiète pas, j'en ai pas eu pour trop cher, j'ai pas trop dépensé. On minimise beaucoup sur l'argent quand on est en couple. Ouais. On veut pas dire à l'autre si on a fait une grosse dépense, que ce soit vous, peut-être pour un objet technologique ou nous pour des fringues.
2: Moi, ma chérie, honnêtement, elle est très honnête là-dessus. Hein ? Quand t'as un truc un peu cher, elle me
3: j'ai
2: dit.
3: J'ai vidé le compte en banque.
2: Non, elle me dit toujours est-ce que je peux ou non, je le prends pas, c'est trop cher. Sachant que derrière, je vais dire
4: allez, vas-y.
2: Mais quand elle me dit j'en ai eu pour pas cher, c'est que vraiment elle en a eu pour pas cher.
3: D'accord.
4: Moi, quand je lui ai dit que j'étais à la Pattaya, j'en avais pas eu pour cher.
5: Et moi, c'est quand la carte, elle passe pas, elle dit non, t'inquiète pas, chérie, je le prends pas. Mais tant que ça passe,
4: c'est vrai. Ouais.
3: On a aussi le fameux je t'assure, je ne parle plus à mon ex. Ou alors, c'est juste une collègue de bureau. Mouais. Quand t'appuies un peu sur le fait de c'est juste une collègue, oui. Dans ce cas, normalement tu passes, tu dis pas, tu dis c'est le taf, il y a pas de souci.
5: Mais non, ça les filles,
3: c'est juste une collègue. Pourquoi elles préciser ont... c'est juste une collègue.
6: Elles ont un sixième sens sur ça, je trouve.
2: Ah ouais,
6: quand elles te sortent un prénom, tu dis mais attends, comment tu peux savoir que je.
5: Mais parce qu'elle a été fouillée.
6: Mais non, mais oui, mais bien évidemment, mais elle a vu un like, un abonnement, un machin, un truc. Ouais. Et tu te dis, mais c'est sixième sens.
2: Il a raison, les filles, vous avez un truc là.
3: Oui, je sais.
2: Là, vous avez un truc.
3: Pourquoi.
2: Vous devriez. Moi, je pense.

0: Ouais. Et les sacs, vous les avez planqués, mais pas dans la poubelle à la maison. Non. Dans la poubelle à l'extérieur. Tomates, chinois.
1: Ça sent le vécu, ça.
2: Moi, je suis prêt à aller. Moi, je fais disparaître les preuves. Il a raison, je vais jusqu'à la déchetterie.
0: Vous nous prenez pour qui? On sait que vous avez mal bouffé.
3: J'appelle le banquier, je dis vous faites opposition. Vous faites opposition là-dessus, c'est pas moi.
2: Moi, je vais à la déchetterie faire disparaître les preuves. Je brûle mes vêtements.
0: Tu l'as jamais fait?
4: Bien sûr que non, aussi.
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1: C'est ça.
2: Merci.
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1: Le retour du pensionnat de Chavagne sur M6. Vous vous souvenez de cette émission? Ouais, tu l'as regardée?
2: Pas du tout.
1: Ah, t'avais jamais vu?
2: Je sais ce que c'est, si. Je suis déjà tombée dessus, mais je suis pas rentrée dedans, en fait.
1: Ah, oh, c'était ouais, à moi non plus.
2: J'ai pas regardé.
1: J'étais pas très fan, mais c'était marrant.
3: Pareil, mais je pense que ça peut être encore plus efficace aujourd'hui qu'il y a 10 ans. Il y a 15 ans, je crois que ça. Oui, c'est ça. Mais là, quand tu vois les gamins aujourd'hui, les jeunes, leur façon de parler, de se comporter.
2: Quand t'en vois Hamza.
3: Oui, voilà, c'est ça. Oui, c'est lui qu'il faut envoyer là-bas.
1: Bah là, il va être beau. Hamza Ladouane, il est

0: La météo en Bretagne grâce au goéland de Perros-Guirec.
1: Comment ça se passait ça?
0: Parce que si le goéland se gratte le gland, il fera mauvais temps. Ah. Et si le goéland se gratte le cul, il fera pas beau non plus.
2: En Bretagne, c'est simple. Que
0: c'est les Bretons.
1: Oui, d'ailleurs, on embrasse les Bretons. Sinon, la matière que vous détestiez à l'école, c'était laquelle, Jean-Baptiste?
0: Je voulais faire une chanson. Ah. Oh, l'allemand.
3: Ah ouais.
0: Comme langue, c'est vraiment pas élégant.
3: Bah, c'est vrai que c'est pas.
0: Quand tu sais que le mot cochon d'Inde, ça se dit bien.